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0: 2026, le monde entier vibra au rythme de la Coupe du Monde FIFA 2026. Une édition historique organisée conjointement par les États-Unis, le Canada et le Mexique. Avec 48 équipes, 104 matchs et 16 000 hôtes, cette Coupe du Monde s'annonce comme la plus grande jamais organisée dans l'histoire du football mondial. Les grandes nations comme le Brésil, l'Argentine, la France, le Portugal, l'Espagne, l'Angleterre et l'Allemagne seront au rendez-vous pour offrir un spectacle exceptionnel et tenter de décrocher le titre.
1: Nous comptons retourner Davidson, nous comptons retourner pour venir dans Pays-Bas face avec Maroc. On profite de faire mon suivi national, pays Pays-Bas. Pays-La Hollande.

Voilà, Davidson, c'est l'hymne national, surtout pays. Nous allons prendre Maroc, c'est ça que je me délague comme ça. Nous allons prendre pour le mot en voisin. Pays Maroc, mesdames, messieurs, nous connaissons qui, dans la dernière année, ça y est, vraiment progressé sur le plan footballistique. L'état pour nous faire vivre l'hymne national, pays Maroc.

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0: Donc, sous papier, c'est une très belle affiche. J'espère que sur le terrain, M. Bralbay, tout le même, pour que l'attente qu'il y ait des matchs de football, ça va respecter.
1: Oui, c'est ça. Et j'ai comme toujours dit, eh bien, c'est côté qui est ballon, Radio Boss là.
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1: 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Alexis.
0: Absolument. On rappelle les amis que sélection. Hollandaise là, gagne en tête Ronald Koeman. Il a gagné Verbruggen dans la but en défense. Van Heek, Van Dijk, Nathan Ake. En intérieur, Dumfries à présent, Gravenbecker, De Jong, Van de Ven. Et en attaque, c'est surtout Somerville, Brian Bobby et puis Cody Gakpo. Pour sélection, et Marocaine qui gagne Mohamed Wabi dans la tête. C'est Bono dans la but en défense. Mazraoui. Et bien Akraf Hakimi, bien Issa Diop avec Shadi Riyad et de Montako El Hainawi et à pente de terrain et Ayoub Wadi Apla et bien El Kanous qui là Unai présent Brahim Diaz en attaque à Ismaël Saibari, c'est surtout Mounsa qui là pour sélection marocaine de football là. 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Comment on va mettre Laura, hein? On est vraiment en bas. À point quand même.
1: Travail noté pour mettre, oui. N'importe quoi, ça y est, travail. Et jusqu'au bout, 104 matchs. Et si elle va ajouter en 10 encore, nous n'avons pas de problème. Right. C'est toujours le même visuel.
0: Ça va ajouter 104
1: plus, je sais. Et l'énergie. Et bonsoir, Alexis. Bonsoir.
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1: 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Toute équipe là, nous saluons, nous contents pour nous capables de porter pour nous troisième match à journée. Et nous déjà assisté avec deux mondes qui déjà et Allemagne juste à votre effet. Et le Japon éliminé par le Brésil. Ensuite l'Allemagne et de manière inattendue. Donc lui-même. Et qui quitte la compétition. Et oui, après du Sud qui est déjà allé tout. Là, monsieur, et c'est félicitations pour l'équipe en Amérique. Et trois premiers qualifiés pour 8e. Et c'est l'équipe en Amérique là. Et Allemagne du Canada, de Brésil et du Paraguay. Hein. Et ça oui, maintenant. Et oui. C'est 3 sur 3 pour l'équipe étoile en Amérique là. Et là, nous comptons encore, nous sommes capables de voter pour Pays-Bas ou encore la Hollande face avec un Maroc et probablement Foguion qui est allé en sur Alexis.
0: 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Donc là, vraiment, nous déjà regardé, mesdames, messieurs, Marocains, eux-mêmes, Cap, essayer de regarder dans la mesure du possible comment on va pousser pour aller vers l'avant. Et longue balle en avant du côté des Hollandais. Parlons ensemble, mesdames, messieurs, nous qui étaient contre le passage de nouvelle vague. Avec le Marocain, Mélagon, bagaille, monsieur l'arbitre, Guillaume Bagaille, Sampaio, qui sont brésiliens, mesdames, messieurs. 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
0: 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La sélection marocaine de football. 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
0: en plus l'engagement physique
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0: 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La passe d'accident avec, n'a pas les vraiment. 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Oui, c'était lui-même. Il a sorti ballon avec, monsieur Nathan Aki. 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Ballon balancé, rien pas tombé, verbouguer vraiment. Libéral placé, ballonné, limite 5 mètres 50, mesdames, messieurs. 12e minute de jeu, mais jusqu'à présent, pas qu'on ait trop ambiance. 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

0: 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Zéro Pays-Bas. Zéro pour Napoli, vraiment. Sélection marocaine. 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Bon, gardez, madame, monsieur, avec monsieur Ayoub. 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La passe, bah, ouais. Allons, Ayoub, ça, papa. Moi, rappelez-moi vraiment comment elle était roulée, Casemiro. Comment elle était roulée, vraiment. 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Et là jusqu'à présent garçon n'y est pas encore tombé la passe à droite monsieur Akafakimi qui fait passe la pierre monsieur avec monsieur Unai Unai qui a sorti ballon pied la cherche bagaille 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oui, c'est ça, le jeune et c'est deuxième corner dans la rencontre football là, Youn pour Pays-Bas, et Youn pour Maroc, aucun tir cadré jusqu'à présent, mettre le Maradona. Aucun tir cadré. Corner de la droite vers la gauche. Akraf Hakimi. Ballon beauté. Là là. Vers Bougain vraiment. Et vague là toujours là, mesdames, messieurs. La passe à l'Azaz. Ayoub, mais non. Non, Ayoub. Mais non, Ayoub. Vers Bougain, mesdames, messieurs. Quel sauvetage.
1: Bonjour. Sauvé. Néerlandais.
0: Quel sauvetage, mesdames, messieurs. Mais tête là, oh là là, bah, on a parlé de El Ainaoui. Oui, c'est lui-même qui t'a le temps de mettre dans le problème. C'est Ney El Ainaoui, 24 ans d'âge, la évolué dans Escoma. Et monsieur a le temps de mettre dans le problème. 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Et monsieur a qui dit Ney, hein, Ney. Ça va passer, garçon. Et là, Marocain, mesdames, messieurs, yo pas vle vague, vague, la passe et tout. Mais bon, jaillissement de la défense, la vague est marocaine, la frappe de loin. Mais là!
1: Danger pour
0: Pays-Bas. Akraf Hakimi, vraiment! Quelle frappe, mesdames, messieurs! 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
1: Oui, pendant 22 minutes, ça a déjà joué. Nous, Maroc, qui a pas tenté d'attaquer. Et là, n'était-ce pas la vigilance de Verbruggen. Et là, Maroc, probablement, tu es capable déjà de mener le match au volant. Et nous, il prend un match très au sérieux. Et je pense que c'est Hollande, il a tenté de jouer au Sayo. Mais c'est le contraire. Et Maroc, qui n'a pas démitté, ça maintenant. Et il y a encore tôt. 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
0: 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vraiment capable d'une façon de comparer avec des sélections comme l'Espagne et sélection au Portugal mais en termes de collectivité il y a plus en forme que Portugal il y a plus en forme que Portugal en termes de collectivité donc c'est une sélection à surveiller quand même pour Coupe du Monde là mettre le Maradona à 25e minute de jeu
1: et effectivement Alexis le temps est capable de rentrer dans la boule et Maroc en face avec et la Hollande c'est tous les oubli partout alors qu'ils jouent avec les Marocains Yogeni la défense non 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
0: Mais Laura, il faut qu'on dise que M. Saïk, c'est Gustavo Alfaro, il est premier sélectionneur. Et c'est première nation qui vient Allemagne dans le tir au but dans la Coupe du Monde.
1: Oui, Allemagne beaucoup de gens.
0: Dans la question de tir au but, il y a toujours une raison. Mais là, Gustavo, lui-même qui dit 1-1. Il dit 1-1. Allemagne était là.
1: Oui. On joue à Haïti Rafael.
0: En tout cas. En tout cas.
1: Incapable. Et on repart rapidement avec les Néerlandais. Attention, De Jong. Il combine S avec Somerville qui est pas privé. Il récupère rapidement avec les Marocains. Il tient avec Brahim Diaz. Mais on dégage Mavilo la caille. Qui est pas arrivé? 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Non, vous voulez parler donc de L. Canons. 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Et ballon sac pas le capable de sortir. 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Et c'est déjà le passé. 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C'est pour le capable d'entrer des touches. Avec les Néerlandais. N'a pas gardé Hakimi. Le capitaine de la formation marocaine de football. Il joue entre avec Van Dijk. Il cherche Van Dijk. Ça se fait en vanne. Dans la défense néerlandaise de football. Il joue avec Somerville. 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Il combine avec Virgil Van Dijk. Spécialiste. Même qui a joué et dans défense équipe néerlandaise, il mettait le retrait. Était avec monsieur Gravenberg. Il a toujours gagné dans surface non, avec monsieur Sanou Valé. Donc de Van Dijk, est-ce qu'il va en sortir? Oui, c'est pour le capable de mise dans les 750. Est-ce que c'est un coup franc? C'est une faute, mais non, c'est pas le capable de référence. 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Et là, mesdames, mesdames et messieurs, n'a pas joué pratiquement 31e minute de jeu et toujours zéro bipato entre Marocains et néerlandais. Est-ce qu'il va le fini comme ça, et si l'on va jouer des séances de tir au but, mais j'avais quand à l'air, elle était vraiment bon, il était vraiment douce. 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Est-ce qu'on de co, Verbogen pas capable de ou le capable de mettre le trait avec Virgil van Dijk, van Dijk, il fait combinaison avec Van Dijk qui joue rapidement avec Virgil van Dijk, là il joue avec Nathan Ake, c'est la presse, le mise en limite le trait avec son capitaine, et la combinaison qui fait avec Van Dijk, mettez le ballon devant un mime, comme un Kamandoli, mais le retourner, il l'a 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Et il y avait position fautive. 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
1: 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Ake Krabi s'est rentré. Est-ce qu'il a fait passer dans limite rapidement avec De Jong? De Jong qui devine chercher ballon. Il l'a eu mettez-le encore avec Ake. Ake. Mettez-le au trait. Est-ce avec Agbo? 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Il l'a noué. Il s'est cherché. Il y a une ouverture. Mais il va courage ni. 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Mettez-le nettement en avant. 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C'est dans un mime, mais il passe à le faire. Il perd un rôle, il y a récupération rapidement avec les Marocains. Mais tu vas l'envoyer la raison mime. 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Est-ce que c'est pas une faute? 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C'est pas le trapeau entre les touches avec les Néerlandais. 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
0: En tout cas.
1: Et heureusement, pour les Marocains, il n'y avait rien sur cette action.
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1: 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Et Van Dijk, attention, Van Dijk, les soulever, qui est-ce qui a privé, attention, tête défensive, il l'a noué, Marocain qui a privé, avec Boadi, mais qui baille ballon, fait ouvert sur la Zamima, et ça fait même, attention, non, Fraser, et passer sa Zamima, là, c'est pas ça pour des baillons,
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0: 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En tout cas.
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0: 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Ça va jouer au Brésil. 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
0: En tout cas.
1: 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Saison blanche.
0: En tout cas, elle devient cosio.
1: Est-ce qu'il va continuer avec saison blanche yo, bon côté sélection yo. Et en pile fois Fantic et Real et Brésil, Brésil-Portugal.
0: Oui, oui, généralement.
1: Portugal.
0: Généralement, des fois, mon ami, c'est Fantic Real Madrid, les plus gagnent chance pour les gagnent appartenance pour le Brésil et puis Portugal. 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Mais c'est Barcelone, après c'est Espagne, Argentine, et c'est ça aussi.
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1: 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Et battre bravo. 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Et à battre nous respectons. Et attaque avec les Néerlandais qui dit l'arbitre. Et Brahim Diaz, certification avec. Et les Marocains, Mereteli en touche, touche pour les Marocains. Et pratiquement 41e minute de jeu, c'est toujours 0 but partout. Et 0 pour les Néerlandais, 0 pour les Marocains. L'Afrique contre l'Europe, qui va le remporter? Et qui va gagner? Attention, est-ce qu'il va y avoir une faute en Soubradi? Et il a été mis de bois à terre, la province rapidement. Avec la dimension, bon, c'est ça, non? Bon, c'est ça, non? Bon, c'est ballon, côté faute de la défaite, là. 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monsieur ça est arrivé, il était récupéré le ballon sorti en touche, c'est pour rappeler votre de touche avec les Marocains, il mettait rapidement avec El Kanousan, la gardé monsieur Van Hoek, le mec qui était blessé dans le ballon, Boadi qui mettait rapidement avec Unai, Unai qui joue avec Mazraoui qui cherchait cette fois-ci on monte gauche à Riyad, toujours dans la défense marocaine, Riyad qui joue avec Issa Diop, Diop, et c'est là qu'on va chercher mon nom, et c'est là que je joue avec Unai, oui c'est Unai qui est arrivé, et là toujours gagné, il met la quelle défense non, avec Shadi 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Et M. a fait colère, il dit pas faire faute. 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Et décision finale là, M. c'est dans Bid l'allié. 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défense marocain yo et là avec Sabouadi oui c'est Boadi même qui trivé il joue avec Mazraoui au maison avec Ounaï attention là qui mettait le trait avec Mazraoui est-ce qu'il a fait un long dégagement 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
1: 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Il a fait combinaison. Mettez rapidement avec Monsieur Hakimi. 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
0: Oui, Ismaël,
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0: Oui.
1: Et on aurait suivre, mais non.
0: Il
1: s'est rentré avec toute gol, mais malheureusement,
0: la saison est morte.
1: Mais maman, on t'a fait un ami.
0: 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Maître Maxime, hein, Evans. Est-ce que c'est fanatique Brésil, monsieur? Ou est-ce que c'est fanatique Argentine? C'est sûr, certain à mon côté.
1: Oui, il n'est pas bon milieu.
0: En tout cas.
1: Il n'a pas quand même.
0: En tout cas.
1: Et quelques secondes, ce sera la fin de la première partie tête. Et du côté des Marocains, attaque avec les Néerlandais, ils étaient là avec nos frères Atlant, ce ballon frappe, non. Et attaque là, pas bayanien.
0: Et là,
1: et c'est la fin de la première période. Il y a une première période qui soldait sur le score nul et vierge. Côté Marocain, il n'y a pas tant arrivé. Donc, Maké, même j'ai avec Néerlandais, Alex.
0: Absolument, peut-être que M. Gombay qui a dit que l'on marqué avant, on vit vulnérable. Oui, Afrique du Sud était marqué avant. Le résultat s'est allé.
1: Il bat 1-0, Canada te bat.
0: Oh, oui, oui, Canada bat 1-0. Afrique du Sud pas marqué avant, non. Alors pour jeudi, Allemagne était marqué avant jeudi, non. Paraguay était marqué avant, il n'y a pas de problème. Donc tout est pratiquement levé. En fait, c'est une sélection marocaine. Qui m'a gardé, on croit que c'est une sélection qui a un plus bon jeu collectif dans toute sélection qui nous gardé dans la Coupe du Monde. Il y a très très discipliné.

0: à vrai dire, ça qui était déjà à travail, yo, il y a PC mettre en application. Et là, parce que face avec Pays-Bas, et c'est eux-mêmes jusqu'à présent qui plus appliqué, qui plus discipliné. C'est vrai que en termes de possession de balle, ou pas vraiment ouais que ils ont fait des catations. Mais c'est une équipe qui est bien organisée, qui mieux organisée, des cas c'est marocainier. Donc, non niveau défense là, et tout balle marché. Dans le milieu de terrain, il est intéressant et en attaque. Et c'est vrai que et nous avons trois tirs au bon côté, mais chaque grand tir qui est rejoint, ouais, c'est un danger quand même. Chaque action qui est menée, c'est un danger quand même. Rete avec eux pour yo un peu plus précis dans le cadre de tir. Et à partir de ce moment, il y a la mesure qui est rejoint, ça qui a cherché avec le Ramadou.
1: Oui, effectivement. Et il y a un match qui est toujours très ouvert. Et côté que. Et pas vraiment une domination totale. Bon côté, il y en a dans deux équipes. Yo. Et je pense que les deuxième période, là, on met comme, il y a l'autre coup de crayon qui va être capable de botter dans les deux camps. Et penser équipe va appliquer à, probablement, c'est lui qui va être capable, eh bien, remporter Mathieu Rosa à l'ici.
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1: Et c'est tout le monde qui permet nous là dans le cadre de 23e émission Coupe du Monde FIFA 2026.
0: Nous saluons tous les amis, spécialement Maître Maxime Evans qui justement fait avec nous. Personne d'exil. Nous proposons, nous retournons tout à l'heure.
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0: Bien, merci, Maître Laura Maradona. Pendant que vous avez posé ça pour nous, et garçons, nous retournons, mesdames, messieurs, pour deuxième période, match football Pays-Bas, Maroc là. Première période là, les mêmes qui terminent 0 but partout. Peut-être que l'équipe a dit, et bon, pas faire goal avant, parce que vous avez un grand secret, et n'a fait goal après, mais au cas de dire, pas faire goal avant, on fait goal, gado, dernier les. Et c'est à Canada, l'Afrique du Sud là. Et c'est lui-même qui a fait, hein. Au cas où regardez, ouais, c'est ça lui-même qui a fait. Alors, on rappelle les amis, c'est Maroc, Pays-Bas. Il y a un match de football qui est très, très disputé entre des formations, yo. Et sélection marocaine, là, il y a plus ou moins maîtrisé match là. Il y a plus ou moins quadré terrain. Il y a plus discipliné, hein. Il y a plus, on dit, et il y a un contrôle match là que sélection hollandaise de football là. Donc, première période là qui est terminée, 0 but partout. Et ça, c'est modèle Paris Saint-Germain. Mettre là, maintenant, il y a voué le coin, il y a couru arriver. Et si tu as un point touché à lui, on lui a fait la zone ça. Donc, bien avant que nous entrions dans la boule, mettre là, maintenant, on profite, remercier partenaire New York.
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0: Absolument, Maître Maradona, que deuxième période de match football là lui-même qui belle et bien démarre, madame, monsieur, là, c'est déjà en faute. Et,
1: Oui, 14.
0: 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Oui, me pense ça. 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Mais jusqu'à présent, garçon, est-ce que Pays-Bas tape en bas? 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
0: 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Yo mette Pays-Bas campé. Yo mette Pays-Bas campé pour deuxième période match football à mettre le Amadouna. C'est yo mingé position de balle là 83% contre 17%. 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
0: 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Mais là, va y aller comme ça. C'est ready pour faire golou. 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
0: 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Monsieur Sumerville, vraiment, il a capable de problème. Est-ce qu'il a pas de main? Est-ce qu'il a pas de main, Sumerville, monsieur l'arbitre? 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Le centre qui va venir. Mais finalement, très bonne gestion, madame, monsieur Luel Canous. 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Et là où elle mette la tête. 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Avec Vigil Mandak qui voulait rapidement avec monsieur Verbougen. La passe en appui. Qui savait Verbougen faire avec ballon ça là? Est-ce que ça a été meilleure option? Il a sauté rapidement. 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Chadi Riyad qui joue dans l'axe avec Ayoub, mesdames, messieurs, qui prolonge à la droite. Et là vraiment, Unai pour Ayoub. 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Alors Unai pour Ayoub. 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Il joue avec monsieur Bonneau. Bonneau, bral balance, balance en avant. Il a pas pressé, il pas pressé, pas pressé. 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Il roule balance rapidement avec Nathan. Nathan qui joue sur monsieur Van Dijk, mesdames, messieurs, qui était à la droite avec Manik. 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Et
1: Hollande, quoi, joint.
0: Oui, oui, c'est pose hydratation, maintenant, à Madonna.
1: Maroc qui vraiment dominé, surtout pendant les deuxième période là. Et moi, c'est que l'important pour. Et comment on est capable de réanalyser l'équipe limitée sous terrain, et schéma tactique, et tout ça. Et à n'importe moment, et Maroc a un colon un goal, et dans Kouyo. Et puis, sortant derrière ce match-là, parce que même, et c'est la Hollande. De toute façon, il faut qu'il soit capable de faire sortir le grand jeu tout. Et Maroc, par une équipe, on va ramper face à ça. Tête à tête avec.
0: Pensez peut-être Maroc a une maniocole là, mais Maroc a une maniocole.
1: Voilà, on y a voulu lancer beaucoup de pays balier. Et je pense que nous avons un élément, au moins pour être capable de montrer Maroc, nous avons un boule tout, nous avons une menace tout. Mais ça maintenant, surtout pendant la deuxième période là, nous avons vraiment une ça. Dans la sélection néerlandaise. Nous sommes capables de remercier, encore saluer le partenaire de nous. Et nous, là, c'est grâce avec.
0: Jusqu'à présent, nous avons maintenant pour la deuxième période là. C'est seulement 50 passes. Équipe hollandaise là,
1: voilà, c'est ça. Dans
0: pour 37 réussis, sont en total de 74%. Exactement. Exactement. Pendant que les Marocains ont fait 188.
1: Voilà, là, Maroc montre les plus en vie match. 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Donc, c'est tout le monde ça, yo, qui veut mettre en ce que nous sommes capables là, dans la 43e édition, Coupe du Monde FIFA 2026, qui a organisé dans les États-Unis, Canada, à Mexique, Alex.
0: Absolument, gagné sélection hollandaise là, il y a même qui comptait faire quelques changements dans le match de football là. Et par exemple, n'a regardé et 221 qui lui-même en pimpant hein pour être capable de faire apparition mesdames messieurs et gagner Nathan Aki qui laisse place lui et gagner monsieur ça qui c'est n'a regardé rapidement qui c'est Coupe Mainez qui entré dans rencontre football là de même également gagner et Wegos au rappel monsieur ça mettre Ramadana monsieur Argentine là Wegos qui entré dans contre football également l'Argentine a mené 2-0 monsieur a tenté le défendre doublé il était traîné Argentine dans prolongation yo bien que Argentine l'était gagné match là dans sens au bio donc gagne Wegos qui entré dans contre football là de même pour yon monde ta coupe Mainez mesdames messieurs qui est entré dans le match de football là, bon côté hollandais, il y a Brian Bobby qui laisse place là, Nathan Aké également, qui laisse place là, 71e minute de jeu mettre le Ramadana, et là, c'est une attaque avec Marocain yo, qui est oui. Totalement avanté, et dégagement avec Verbruggen.
1: Et effectivement, attaque avec. Et

0: problème, monsieur.
1: Et là, donc, dominer n'est pas gagné. Lorsque vous avez dominé, et si
0: vous
1: avez capable de remporter match, faut capable faire goal. Et ça qui est marqué là, la dominer Pays-Bas, et contre toute attente, et Pays-Bas qui mettait ballon au fond des filets.
0: Absolument, de absolument.
1: 1-0, mesdames et messieurs, grâce avec monsieur, eh bien, Cody Gakpo.
0: Évidemment, est-ce que c'est crié, monsieur a crié, est-ce que c'est crié de joie,
1: oui.
0: Ou pas requalifié, et Cody Gakpo, lui bonnet toujours garçon, et là vraiment,
1: il vient cousin,
0: oui, il y a encore tôt, il y a encore tôt, et je pense que là, tu as celui que monsieur a frappé, il a frappé, et il a frappé, et là,
1: il a fait un frappé,
0: madame, monsieur,
1: il a fait un frappé,
0: donc Cody Gakpo, après qu'elle fut bien servi par Summerville, eh bien là, c'est tellement monsieur oublié quoi, tellement oublié quoi, mais là, Summerville,
1: yo connaît que
0: Gad Valé fort, Summerville fait ou bien passe à Madlo à Madonna. Oui, mais là, merci, on est là, malgré la terre, il va passer à quand même.
1: C'est que, et puis, go action, c'est Summerville qui fait là.
0: Oui, oui, mais frappe Cody Gakpo. Mais maman dit tout, s'il va attendre qu'on fasse les filets, qu'on va faire pédale, parce que monsieur apprend pied Cody Gakpo et n'a pas aidé Mazraoui. Mais il pas joué un ballon, donc Cody Gakpo, lui-même qui joue un avantage là pour sélection. Hollandez là, donc là, Maroc, mais boulou,
1: joué,
0: m'a mené, et possible de deuxième but, mais ballon qui perd du mètre de Maradona.
1: Et ballon qui joue avec Marocain, yo, t'es joué.
0: Alors, on dit que c'est un goal pour PDG Jules Mathurin, un goal pour Daniel Barr, un goal pour
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0: Absolument, mètre de Maradona.
1: Et nous allons travailler partir rapidement avec les Marocains. Il a joué dans les fausses noms avec Issa Diop. Il met il entre Chadi Riyad. Chadi. Là, il cherche mon nom. Il joue El Aïnaoui. Il met du côté droit avec M. Hakimi. La tête bousculade. Avec la Diane, je me suis. Il met il avec Brahima. Mais il n'a pas râlé. Il met il entre avec Hakimi. Hakimi qui joue Riyad. Riyad. Est-ce que la trace est mise en là, elle mettait là du côté gauche avec Mazraoui. Il y avait ses combinés. Il prend le crabe à chercher égalisation. Est-ce que la facile? On joue dans le remédien avec El Alnaoui. Il a cherché Hakimi. Captain Hakimi. C'est capitaine de Zamima. Dégage au fond bagaille. Équipe pour la bataille. Équipe pour la dufé. Dégage au fond bagaille. Il mettait la mi-temps terrien avec Onaï. Est-ce que c'est pas de faute? Oui. Regardez des gens qui disent pas faire faute à bite. Des gens qui disent mettre tout, ils mettent à chim pas faire faute. Il y a des qui disent mais faute ou faire. Et 1-0 d'avantage en néerlandais. Pendant ce temps qui tapent en subi pour ce match là. Et contre tout attente, ils même qui jouent en ouverture là. Ouais, c'est ce que là, ils vont sortir Chadi Riyad. Et pour capable. Venir avec
0: Salah Eddin
1: non Lulu Savin 600 du côté marocain j'ai avec Salah qui a à peine fini touché premier ballon là il y a avec El Anaoui attention il y a est avec Boadi quoi chercher au monde limité avec Hakimi la vie entrée passe dans le trou déviation pas marché. Et là, passe avec les Néerlandais. Attention, il a perdu dans le contrôle. Il a récupération rapidement avec monsieur Mazraoui. Il a joué avec Issa Diop. Combinaison avec Ounaï. Il a joué avec Boadi. Il a joué avec Salah. Et avec Boadi. Qui mettait là du côté droit avec Ounaï. Et là, c'est pas une faute sur Hakimi. Yo te manen monsieur non y a frappé Hakimi y a déconstombré Hakimi y a cassé toute colette Hakimi en bakou et mes amis monsieur qui en colère monsieur qui vraiment fâché sur un monde de cop menez et qui était entré en cours de jeu côté Les Hollandais, yo, attention à qui me joue avec Boadi. Boadi fait combinaison avec Unai. Passe en danger, monsieur. Contre, avec Boadi fait matin, en mime. Et si nous allons passer là, et si nous allons frapper, on se diversion. On va besoin où les amis, pas gagner. On cible l'avantage. Ou tête, mais son tête défensive. Ah, mais là, dit, pas gagner, jeune garçon. Levé ou je boule. Van Heek, il te mettait tout à la balance là. Ou te mettait balance ça. Est-ce en touchant encore? C'est pour le capable de connaître pour Marocain yo ou naï pour le capable de le il n'est pas ou naï et miri et la monsieur a dit pour le capable de balancer en dans surface et c'est vrai je note tête 77 minutes de jeu et toujours un à jeu pour Néerlandais attention mettez leur tête il va tomber deuxième tête et la vague toujours là avec ça là yon frappe ballon sa contre et qui sorti en touche touche dans avantage et Marocain yo yo avec Boadi, il va le faire combinaison avec Hakimi. Hakimi toujours gagne, le fait ouverture là avec monsieur El Canos, il balance le coup de tête, il va tomber. Abdelaziz va gagner monsieur, nous met drive qu'on va terre, pas bail pénal et là monsieur Hakimi en va vendre. Est-ce que on monde Ismaël, il était touché le Ismaël qui était frappé en Montaco. Mesdames, mesdemoiselles et messieurs, le 222 donc en néerlandais, le 222 de la France. Néerlandais en l'occurrence Dumfries c'est à qui levé la main en bas avant les la main est passé fériel et c'est le tagou ton bagage la donne et la balle pour capable remettre en jeu jusqu'à mettre dans Marocain yo qui en bas mouvement Néerlandais yo yo en les mouvements est-ce qu'il y a Kakembe Ronald Koeman monsieur Avin Blanet en seul courant monsieur Avin en blanc et là noué c'est pour capable de changement dans le camp des Marocains. Il y a aussi M. Boadi ainsi que Brahim Dias. Et là, il va être capable de faire monter le 216. Mesdames, mesdames et messieurs, nous voulons parler donc de M. Yassine. Est-ce qu'il a monté 215 dans tout? Oui, effectivement, il va être capable de monter avec. Est-ce ce monsieur en parlant donc mesdames
0: et messieurs,
1: elle Mourabet de son vrai nom Alexis donc sous sa vie en Strasbourg dans pays la France les gain 20 années sous zo tête li et c'est comme ça y est Sami El Mourabet et c'est vrai non monsieur ça
0: donc Mourabet monsieur
1: effectivement et sinon c'est feedback et le temps est capable de gérer ça et en tout cas Adelson Alexis non salié et la gérer ça Daniel et PDG non notifié non pas capable de gérer tout dans bagaille PDG et j'ai Daniel le temps
0: donc à part alors, j'ai tout le bagaille là encore une fois après suivre côté et hollandais yo même qui te mettait ballon fond des filets et c'est la joie c'est contentement et c'est la maman de moi est-ce que yo monde d'accord Cody Gakpo est-ce que monsieur Ali même les pas frappé sur action ça heureusement elle est levée. Elle est levée pour qu'elle est capable à continuer et défendre pour le pays li. Donc Cody Gakpo c'est unique buteur jusqu'à présent dans le football là. Faut que nous disons mieux que match qui campé momentanément puisque gagnant et un joueur qui trouvait les sous pelouse là madame monsieur et entre-temps on a dit que gagnant plusieurs changements déjà faits. Et surtout bon côté marocain yo qui voit que il y a lui-même la monter mon nom yo gain Salah Eddin qui entre dans place Chadi Riyad là gain El Mourabet qui entre en place Ayoub Boadi gain Yassine qui entre en place Brahim Dias là mais jusqu'à présent un peu cap tombé faut nous dire que gain Coupe Maynez qui est entré en place Nathan Ake et puis Wegors qui est entré madame monsieur en place Brian Bobia et match là c'est un gain 0 c'est équipe Belmayo cap mené malgré pas jouer boule même gens Allemagne pas jouer boule Paraguay était traîné d'un côté mais là même yo pas jouer boule mais yo dit dominé pas le dit gagner yo était pas été plus réaliste mais jusqu'à présent faut que nous dire que match à lui-même n'est pas fini et sélection marocaine là à tout moment qu'a pour que yo joigne égalisation maintenant
1: effectivement Alexis. Et on repart rapidement avec les Marocains. Ils mettaient l'un dans la surface, mais rien pas tombé. On monte vers Bakouen Terrivé. Ils mettaient tout le d'accord. Nous tapons gardé nos venions. Bon côté Marocain, yo. N'a pas parlé de Yacine. Est-ce qu'il va être capable? Je veux une égalisation pour Marocain, yo. On ballon en l'air. Est-ce qu'il va être capable? En tête, il a noué. Mazraoui qui rivé. Ils mettaient en retrait. Il a lancé des versions. Talonnade. Et ça a vraiment marché. Premier des arrivés vraiment réussi. Bon côté marocain yo, je joue avec Hakimi, capitaine Hakimi, limiter la droite avec Yacine, attention Yacine, pas monter mal zamiman, limiter le terrain avec le 5 joueur, nouveau valet donc, mesdames, mesdames, messieurs, de L. Mourabe, yo toujours gagné avec Néerlande yo, attention, y'a pas d'aké,
0: Gakpo,
1: mettez la autre zamiman, passez yo sa zambib, l'homme mal fait le, réplication il fait rapidement avec marocain yo, yo j'ai là. En d'intérieur avec le 124 Yoa, la palais de El Ainaoui, et c'est à qui mettait le, et la mettait par sans un mimant, mettait le du côté droit, et ça fait mimant, au milieu avec Yacine, Yacine mettait la autre avec monsieur Ounaoui, allez Ounaoui, je joue avec El Mourabe, et la combinaison qui fait avec ce monsieur, nous voulons parler donc, mesdames, mesdames, messieurs, de Salah, Salah qui est joué avec yes, avec Mourabe, il va être capable de mettre le avec Yacine, combinaison avec Hakimi et Larnia, il joue avec le Sassejoua, n'a pas les deux de Yacine, il mette le en de terrain avec S. Mourabe, il la balle au directement, il fait Boguen et saute de ya, et c'est Azim Babrissé, Mbabrissé, Mbabrissé, et ça n'avantage, toutes les fois qu'il a fini comme ça, attention, on long balle et qui laisse pas abrivé ballon en l'air on tire tête avec Mazraoui mais là rate interception attaque avec les néerlandais habite la dibat gagné on met levé sur mes villes habite la dibat gagné zamim habite la dibat gagné on met levé déjà en 84e minute de jeu toujours 1-0 pour néerlandais yo et marocain là il y a pas mouvement est-ce qu'il va le changement bon côté néerlandais yo et là nous il y a un monde qui est déjà préparé pour entrer dans le match en Montaco Quentin Timber il peut être capable d'entrer dans le match et monsieur qui pose le et puis ce qui a mené il peut être à folie pour être capable de monter il peut rapidement avec Ounaoui du côté des Marocains mettez-le avec Hakimi et ça le fait même Hakimi mettez-le entre avec S.A. Mourabe et là c'était Mourabe le jeune S.A. Mourabe pour le fond bagaille S.A. Mourabe le mettre en bagarre dans quand pour France Marocain mais donc bagarre beaucoup facile attention sur mes villes il mettait lui là est-ce que c'est avec le Sénon Friseur le Sarah rentré la gueule mettez ça là maintenant et pas ça qui va vraiment arriver à destination en Mondeco et monsieur Sanouvla donc les Mazraoui qui dégagé le il mettait lui dans la caille et très bien j'ai vu le garçon en aller
0: on va passer maintenant quelle intervention Van Dijk vraiment
1: Van Dijk en tant que capitaine un bon capitaine et c'est là les congés d'Angers pour les Néerlandais nous avons eu bal respect eu bal bravo eu bal mérite et là un grand monde mais c'est mettre ballon en touche et là on a regardé Verbogen qui vient a besoin de mériter son mime et pas pour gagner sur votre bras ça de yon gagne son mime bras ça c'est pour tout temps on a une formation néerlandaise et là pour être capable de gagner des changements dans le camp des Néerlandais, yo pas capable venir avec monsieur ça nous voulait parler donc de Quentin et Jean tout yo pas capable venir avec je relato yo pas solide encore solidifier défenseur yo pas le mouton Mirage Jericho yo pas le mouton Mirage de Chine il a fait sortir Gravenberg mais j'ai avec Van de Ven pour capable venir avec de 109 yo fait sortir Ounaoui
0: Relato ici un jeune joueur 20 ans qui a évolué dans Chelsea tout le monde c'est Joël et Van Ato c'est comme ça monsieur a lui-même relé et littéralement joue au pays Curaçao tout même c'est qui décide de porter et couleur et sélection néerlandaise là.
1: Et yo fait ça aussi, on a yo venu avec un Raimi bon côté marocain yo. N'a pas tonne qui ça même ça pas le côté tête et déjà vague avec un marocain yo en diversion qui est ce privé. Et tête avec Raimi, attention.
0: Et aussi à Haïti. De côté bat Haïti.
1: Allô Bran. 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
0: 87e
1: et a capté mon attention tête et récupération avec les néerlandais yo pressé De Jong et attention mettez pas ça dans 3 ans mi mettez le maintenant refusé il a perdu ballon et on tacle tac propre la Gilabi la va gagner on repart plus avec les néerlandais on est dans la Kagou mettez frappe là il mettez le il a cet avion passe ballon ça qui contre Diop qui est arrivé Diop mettez ballon ça en corner c'est pas capable corner non avantage néerlandais yo et là yo pas trop pressé
0: est-ce que mettre le gars va chanter tête maman
1: en tout cas, papa.
0: Est-ce que c'est en terme à Maroc?
1: Je n'y ai pas de Maroc.
0: Quand il tombe. Celle ça me connaît, 76e match, il faut que le monde qui a fait autre.
1: Et coupe meneuse qui voit le capable beauté connaît ça attention connaît de la rouge à la droite il mettait le coup de tête son tête défensive deuxième tête il a metté le plus devant
0: monsieur
1: là qui fait sale pas de faire ballon c'est pas le capable mise dans les 5 mètres ou 50 est-ce que bon nous presser mandé s'il presser pour moi mandé s'il presser et là la partie avec marocain yo est-ce qu'il a qui m'a cherché là mais non c'était
0: non c'était
1: c'est en parlant de Yacine il a toujours gagné non avec Aimi attention Kai il mettait l'autre combinaison avec Aimi bon marocain que tout seul il
0: a Hakimi
1: Hakimi qui dit il a noué et nous bon joueur que tout seul en parlant de Ismaël Saï et Saïbaï qui était au sol et monsieur Ali même cap grimacé
0: c'est à
1: Kaboulé et là Hakimi dit il a été frappé la bite
0: oh là
1: il a été bousculade
0: et là il a été dans le carton jaune
1: il y a un bousculade mais Abidla qui te fait signe pour être capable de continuer
0: fait qu'entrer ça fait qu'entrer il vient de caler il
1: vient de taper monsieur il y a bail gol il y a bail coup ok yo qui va comprendre c'est parce que le football est injuste
0: ou quoi m'bata ouais madame et Nazon là
1: et pays et on repart avec Diop du côté des Marocains Diop qui mettait la autre attention et Abou Bati c'est avec mon Atako et le 124 yoa on a parlé donc de El Aïnaoui effectivement j'ai avec Mazraoui bidezon va faire Diop et Diop qui a cherché Hakimi Guénan bon côté marocain yo limité la 3 mais pas ça contre ballon ça c'est un touche et Guy a ramouté mon li presque
0: 89e
1: presque arrivé côté le tape côté le tape est-ce que le ballon 5 minutes de traditionnel et là toujours Guénan avec et monsieur marocain yo qui a cherché un bagaille qui sera capable de jouer et mon rabais qui était joué limité la avec Mazraoui Mazraoui il mettait le sur des roches et ça le fait même c'est pas le concentre
0: attends
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0: Moi, c'est Maroc, il n'y a pas de mérite égalisation.
1: Exactement, il y a joué pour ça.
0: Oui,
1: il y a bataille pour ça.
0: C'est que tu as avantage de t'en amener par rapport avec Rosson de Bal.
1: Au contraire, si Dominique était gagné, tu as gagné déjà.
0: Oui, oui, oui, c'est clair. Et oui, c'est ça, Marocain yo, et qui est vraiment pas qu'à retenu joyau, c'est ça. Et attaque avec les Marocains, est-ce qu'il va attraper le jeu de deuxième? Non. Et il y a quelqu'un là avec Yassine, attention, il mettait l'intérieur avec Mourabé qui jouait yes, avec Yassine en balle perdue, récupération rapidement avec les Néerlandais, attention, c'est pas une faute maintenant. Et Tembe, attention, la Bouvati, c'est pas une faute, Abit l'a dit, une faute. Et une faute, elle, Aïnaoui, ou t'es fait faute en mime. Et est-ce qu'il y en a privé? Nous déjà dans route là, Blankeman. Après, on sait que vient tourner blanc net. C'est à venir blanc net. Net, net, net.
1: Comme ça,
0: hein? Et les Landais, ils ne comprennent pas ce qui va passer. Et c'est ça la vie. Et pour le plaisir des Marocains. Et des Marocains à présent dans le stade. C'est pralé en couffrant l'avantage en Néerlandais. Est-ce qu'il va être capable de deuxième goal? Est-ce qu'il va être capable de mettre Maroc à haut? L'égalité pour nous tenir. C'est pas capable de couffrant avec un coupe meneuse. Et depuis l'entrée, il est sous toute balle arrêté. Attention, monsieur, qui mettait le Vendel qui sort faire en petite tête. Ah, il va tomber.
1: Et là, Maroc qui pressé. Maroc qui n'a pas besoin de prolongation. Il a regardé comment est-ce que cap tout touillé. Sélection hollandaise là. Là, Abila qui dit, monsieur, placez ballon.
0: C'est notre show. Bon, non, qui va le capable. Il va le capable de mettre le pilon dans la caille. Attention, c'est le match en deuxième séance fatidique. Et attention, il va mettre le pilon dans la caille. Et tête. Et deuxième tête en troisième. Et Raimi, là, a joué avec Van Dijk du côté des Néerlandais. Là, il va chercher mon nom. Et c'est Valence à pas sorti, donc Fraise, Valence pas sorti, donc Fraise attaque.
1: Ah, t'es que d'avoir bagaille.
0: C'était une faute.
1: Ah oui, Fanatique Haïti, il y a même qu'à dire, pour ça, elle t'a fait nous. Hein? Fanatique Brésil, hein? Maxime Evans, Ben Jordan. En tout cas.
0: Fanatique Haïti, c'est un pays de la Hollande.
1: De Pays-Bas.
0: Et puis.
1: Et Fanatique Brésil.
0: C'est un pays de Maroc,
1: c'est ça? Ah, qu'on est. Quand on est de Maroc, alors ça peut y battre, fait Brésil. Brazil,
0: 2010,
1: Arjen Robben, Wesley Sneijder,
0: 2014,
1: c'était Allemagne,
0: oui, non, troisième place,
1: qui demande un gros moment,
0: troisième place,
1: et 2014,
0: oui,
1: pour troisième place, Brésil face avec
0: la Hollande,
1: est-ce que c'est pays balté,
0: Argentine était éliminé,
1: oui.
0: La Hollande, et puis oui. Allemagne était malmené, était enflé, gros moment,
1: exactement.
0: Et il y a eu misé pour troisième place, et puis il bat du gros
1: moment. Et là, il y a eu capable de mettre le avant
0: de
1: mais non,
0: monsieur qui a le quitté ballon,
1: c'est trop personnel,
0: monsieur a joué en tête chaud, monsieur a pas besoin de s'en bouger, allez, jouez en tête chaud, mon cher, monsieur, oui, Capricas rapidement, bon côté marocain, yo. Mettre couramment nous pour aller dans quatre périodes là et là on mettait là à droite avec Hakimi qui jouait avec Mourabé il va le mettre à l'intérieur et ça même mais Kagbo qui récupérer il faut

0: Et pratiquement, nous jouons les dernières secondes de la deuxième période. Et tu as une faute de Loussa 11 qui est rentré. Et 11 ans, Ismaël. Ismaël, Saïbari Boroté. Marocain yo, et Cody Gakbo Boroté. Néerlandais yo, balan de la dernière chance avant que. Donc, capable d'aller en prolongation, oui. Et Abit, qui ça avait l'a dit, il était bas ici, sans des yagin 7 qui jouait. Et attention, allons sortir en touche avec et les Néerlandais, donc Frère, qui va le capable de mettre. Et ça, moi, mais face à chez Mayo Clan. Personne ne va aller.
1: C'est ça, belle là.
0: Et personne ne va aller. Et on met quoi, mon frère, on aller. Et attention, Don Fraise. Elle y mettait tête défensive des invagants.
1: Avec Marocain. Alors, on a appelé Zamio, Maître Maradona. Et. Match football qui était joué et pour troisième place dans la Coupe du Monde 2014 là, c'était oui, Brésil face avec Pays-Bas. Un match qui était joué 12 juillet, hein, en année 2014. C'était dans l'Estadio National, dans le pays Brésil. T'as gagné 68 034 spectateurs qui étaient dans le contre football si là. 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
0: Ouais. Et dans deux matchs, c'est ça?
1: Après, tu es fini humilié par l'Allemagne 7-1 dans la demi-finale, le match pour troisième place là. 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Bon prati ça dans main. 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C'est comme ça, ça lui-même, il était. Et maintenant, Maradona, donc c'est la prolongation. Maroc, Pays-Bas, c'est la prolongation. Et là, on a regardé Cody Gakpo. C'est lui-même. Et comme s'il frappait, pas à comprendre, on voit c'est tellement la réfléchi. Peut-être monsieur Abdi, bah ouais qu'on a fait pour Golza,
0: oui.
1: Mais au pas d'a jouer, on a plus que l'équipe là, ça a toujours arrivé par rapport avec peut-être de faiblesse par moment qui gagne la défense là, ça avait une période à ce que l'adversaire là lui-même il prend gol là mon, mais pas pour autant qu'il était mieux organisé que yo. Donc Maroc capable dire il pratiquement dominé en contre football là. Yon Maroc cap jouer à niveau ça, m'pas croire qu'il t'a dû aller bail Albaï prend goal avant dans les Pays-Bas. Oui, il prend goal avant, pas de problème, mais il a remonté au score. Et là, parce que les Pays-Bas ont un petit bagage dans les Pays-Bas.
0: C'est parce qu'il a tapé deux équipes qui ont un moyen pour qu'il
1: soit capable d'égaliser exactement dans 90 plus 2. Et c'est ça. Donc, prolongation, nous allons passer 30 minutes encore. Hein? DG Daniel Valson. 30 minutes encore, mesdames, messieurs. Donc, j'ai qu'il nous dit, et Nabayo, 104 matchs sur antenne radio. Boss FM, et n'a pas gardé Sumerville, qui était passé, sous goal, Cody Gakpo. Je pense qu'il y a une dernière action. Monsieur Ate, il était lâché ballon, mais il était pas un peu trop personnel. Et sinon, il y a un problème Maroc, qui n'a pas eu de chance d'aller dans la prolongation. Même pas, c'est que, il faut que, Pays-Bas bataille en pile. Il faut que Pays-Bas bataille en pile pour le parler en bas. Parce qu'il n'y a pas qu'à jouer. Et, il a montré ça. Il a montré qu'il n'y a pas qu'à jouer avec Maroc. Donc, ou pas carré les Pays-Bas, ou pas avec Maroc, pour obliger à
0: barrer. C'est bloc bas.
1: Oui.
0: À propos de ce bloc bas.
1: Jouer football. Jouer football. Alors, monsieur, ça, c'est un défenseur qui est détruit. On a le command. Peut-être que c'est style monsieur qui peut être à ce que, absolument, c'est monsieur qui a été à Barcelone, possibilité de devenir première Ligue des Champions en 1992. 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
1: 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Depuis le rive là, c'est là qu'elle a l'igole, l'i pas gola. 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Mais jusqu'à présent, c'est question que nous posons. Ballon, balance, mesdames, messieurs, n'a pas dit rapidement avec monsieur Dumfries, la tête de déviation, et là, monsieur Ali même, qui t'a le buté, mesdames, messieurs, et finalement monsieur 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
2: Il pas à comprendre ça.
1: Oh là là, gars, monsieur a effacé vis-à-vis. 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Là, Verbougen vraiment. Quel arrêt, madame, monsieur. Verbougen, justement.
2: Ça a prévu pour Martinez en 2022.
1: Mais peut-être est-ce que ça va le classer parmi meilleurs arrêts qui gagnent
2: oui, ça maintenant c'est
1: parce que la position ça là Raimi madame monsieur face au but et il y a un monde qui veut vous gagner monsieur Ali même qui fait échec avec Raimi et maman est-ce que Raimi pas de Haiti goal bon gardez pour moi corner balancé mais repoussé madame monsieur par la défense holandaise de football et la marque qui gagne il a sorti rapidement mais c'est pas pour longtemps grand monde qui trouve le solution là et grand monde capteur des douleurs mais action mais là monsieur mais monsieur a pas comprendre maintenant
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1: 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Et c'est une action. Si Marc pas qualifié, monsieur va le retourner garder. Il a dit, oh monsieur, gardez que l'on va gagner chance. Et là vraiment, 97e, c'est Bral 98. Et Guy a planté mon souple. 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Là, passe le tout, mais finalement. Bah, donc ça, madame, monsieur, Calfin Kousli. Hors des limites du champ des jeux. Et ce sera une rentrée de touche pour finir l'équipe marocaine de football. 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là le baguette d'arrivé, attaque marocaine, longue balle en avant, la cherche Ismaël, et là Ismaël ou a un problème, puisque Vigil Van Dijk vraiment, ils sont très bons défenseurs, bien que par 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
1: 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Mais jusqu'à présent, un n'est pas encore tombé puisque c'est un but partout, mesdames, messieurs. C'est un but partout. 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Et 104e, bah, y'a 2 minutes, mettre le Ramadana, où y'a tout mettre en thème, puisqu'il pas vraiment campé. 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
2: Oui.
1: C'est la fin de la première période des prolongations. Un pour Maroc, un pour sélection hollandaise de football là, donc même Jean Satéye dans Allemagne avec Maradona, donc nous parti pour que et nous continuer jouer le même scénario là. Notre Paraguay pas jouer le match avant, Allemagne était égalisé et là Pays-Bas pas jouer, elle marqué avant et Maroc égalisé. Et prolongation était fini 0-0. Donc, est-ce que là, c'est la même histoire qui va répéter? Et jusqu'à présent, il n'y a que d'attendre. Et jusqu'à présent, monsieur, chaque parcours, on a dit j'ai réaction. Il n'a pas de raïmi. On va prendre tout monsieur à la, il y a une façon de consoler monsieur. Là, parce que jusqu'à présent, on a pris des têtes.
2: Oui.
1: Comment balance a fait pas entrer au fond des filets?
2: Mm-hmm.
1: Donc, on dirait que c'est même là avec ces Thuram qui t'a raté et ballon. Et bien, Thuram, non? Et Achanté qui t'a raté frappe. Qui rate la face avec Dibou Martinez là.
2: Et comme c'est même là, là.
1: Oui, français. Et français.
2: Wow.
1: Donc, monsieur Adam,
2: c'est Mathieu Amini, non?
1: Et non, il va Mathieu Amini, attaquant. Ah, mes amis, oui. Exact, de la vie. Et Fanatic Argentine, on a même mis ses
2: parents.
1: On a même mis ses parents. Et donc, là. Et on a profité de mettre le Ramadana pour que nous soyons capables de remercier. Et partenaire New York parce que ma problème de monsieur en très peu de temps inquiète tout ma problème de monsieur en très peu de temps puisque il y a moyen pour ça nous rappelons ça le Mbappé a passé pour monsieur qui fait si passe là monsieur allume qui tente un tir au ballon qu'elle frappe alors et Dibou Martinez qui lui-même défend sortir les grands jeux pour le capable faire échec avec frappe
2: c'est pas de commande non
1: pas de commande pas de commande pas de commande comme monsieur a joué en Italie
2: Colomwani.
1: Colomwani, Randall. Évidemment, c'est ça. Randall Colomwani. Donc, vous avez fait nos pensées avec Randall Colomwani.
2: Oui.
1: 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Deuxième mi-temps.
2: Oui,
1: alors, on dit que c'est deuxième période de prolongation. Donc, c'est un but partout, mettre le Maradona.
2: 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nous parler de Sanef Lan du côté de la France marocaine de football en l'occurrence mesdames mesdemoiselles et messieurs monsieur Raimi depuis l'entrée pour Rafaïe sérieux n'a pas joué dans la défense 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Ils ont mis là le comédien avec El Aynaroui. 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Effectivement, les trouver. Ils ont mis Hakimi. Hakimi, il y a un monde qui passe. Il y a un monde qui m'a donné. Et là, Hakimi, je vais rentrer rapidement avec El Aynaroui. 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Mourabé, pas le chat avec le côté gauche. Et là, et ça fait même la noix gain. De Néerlandais qui vit, il t'a fait pressing, mais il a toujours là, en d'intérêt, avec El Anaoui, il mettait le zéro de droite, avec Raïm, Raïm qui est tourné dans l'extérieur, il était avec Diop, et là, je rapidement, avec Hakimi, qui a porté en dedans, et là, il mettait directement, avec Diop, il mettait le retrait, avec Mourabé, Mourabé qui mettait du côté gauche, il lève capable, il fait en sorte maintenant, il mettait le retrait, avec Mourabé, Mourabé qui joue dans El Anaoui et c'est Hakimi qui mettait du côté droite avec Yes avec Omona et c'est Hakimi anti-déviation à Bidla Dibagne faute levez vos jeux boule Nous Raimi qui était au sol n'a pas gardé Virgil van Dijk qui pas qu'à commencer à passer là la division au Kembe et c'est nous monter en montant couvert Bergen pour le cap 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
1: d'après moi ça là maintenant Maradona et c'est penser à penser au bon tir yo
2: oui venir avec Martin et Deroune Martin Deroune
1: ah oui
2: et
1: on va revenir en Italie
2: Martin Deroune qui va être capable rentrer à la place Frankie De Jong
1: absolument
2: et du côté néerlandais attention et Deroune et est-ce que Deroune va lever de bagarre là mais marocain attention couvrant qui botte côté avec Van Dijk en dégagement Mazraoui et la tout gagné bon côté néerlandais yo et pas pour longtemps il y a ce rapidement Ismaël et là joignant et ça 207 bon côté formation marocaine en cette diversion avec Ismaël l'évité nettement entre avec Mazraoui joignant elle en parlant de le succès elle Aïnaoui et la c'est la droite combinaison avec Hakimi qui joue avec El Alnawi et joue à l'intérieur avec Yes et avec Mohamed et là on fait combinaison avec Salah et là voilà le grand débordement voilà le grand centre attention coup de tête et là son dégagement voir côté néerlandais on ballon qui en l'air et finalement Mazraoui qui était lié ou Diop attention pas avec du ballon là Zami man habite là bagne faute bagne faute
1: on
2: sur la Zami man il dit l'arbitre est là et avec la zité qui faute et avec la zité râlé ou t'es râlé et de ça de nous ça on joue là ouais et on cap bail l'autre support
1: les équipes qui avaient avec Uruguay là on croit qu'avait à mener 2-1 sur Uruguay et puis est-ce que va 1-0 t'a mené et puis il y a un Uruguayen qui a pas accompagné un cap verdien comme ça les messieurs à garder l'équipe à mener en attaque
2: il a gagné manque de fair play
1: là aller dans l'attaque là et qui l'a égalisé
2: oui ça c'est en total et manque de respect et inadmissible on va être inadmissible
1: et là
2: manque de fair play tout
1: 6m50
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1: oui, et là Gakpo qui l'a égal sous terre
2: oui,
1: la
2: oui, oui.
1: C'est ça m'a dit tout récemment et c'est dire que vous pas dans jeu là là ça va problème
2: oui.
1: Mais là est-ce que tes frères et puis monsieur
2: c'est un qui tombe sous ceinture.
1: Il faut battre pour comme là, papa. Il m'a des changements.
2: Oui, c'est un des changements.
1: Cause Gakpo qui m'a des changements.
2: Oui.
1: Il ne peut plus, madame, monsieur. Et là.
2: Commande qui comprend l'engagement.
1: Garde commande. Il est capable davantage. Pour qu'il est capable.
2: Monsieur, tu as monté avec monsieur, oui.
1: On parlait de.
2: Ancien Barcelonais. Hein?
1: Oui, Memphis. Oui, malheureusement, il ne peut pas quoi dans le pied, monsieur. Hein? Donc, il va faire appel avec les mêmes fils de paille. Et il va faire appel avec les mêmes fils de paille. Donc, Cody Gakpo, qui est obligé de laisser un compte football là. Voilà, monsieur. C'est 113e. Et là, Fanatic Pays Bayo qui croit dans quelque chose d'autre. Jusqu'à présent, nous pas qu'on là. Nous pas qu'on là. Et c'est en défense, monsieur, il est monté là. Il est venu mettre sérénité. Et dans la défense là, donc, lui-même, lui a un problème. C'est Kluivert.
2: Est-ce le fils de Patrick Kluivert?
1: Bon, on suppose, bien sûr. On suppose.
2: C'est Justin Kluivert.
1: Justin Kluivert, c'est ça. Ah, c'est ça, maintenant, Maradona.
2: Et c'est un littérage pour Suriname, tout.
1: Ah oui.
2: Et puis, il trouve en Amérique du Sud. Et là, il joue. Alors, il fait dans les Pays-Bas, mais il était joué pour Suriname, tout.
1: Tout à fait, Madlo Amadouna. Et 113e n'a pas avancé vers 114e.
2: Bon
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2: 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Nous avons va, nous avons habite assistant, nous avons habite central. Ça va pas passer inadmissible.
1: Parfois, va vivre, papa.
2: Et ancien international et néerlandais.
1: Est-ce que c'est pas papa
2: Patrick,
1: Justin?
2: Patrick Kluivert, c'est oui, monsieur même.
1: Oui.
2: Oui. Et c'est pas et Patrick Kluivert, le père de Justin Kluivert.
1: Absolument.
2: Oui, on repart avec les Marocains. Yo gen là avec Dossa Sejoar, Yassine, yo joué et c'était avec elle Ainaoui, là où joué avec Et c'était Raïm, là, j'ai avec El Aï, Naoui, j'ai avec Mazraï, il mettait la retrait, attention, il mettait l'encore, et d'être en retrait, il était avec Mazraoui. Mazraoui qui gagne, il va être capable de faire combinaison avec El Aï, Naoui, et ça gagne là, il joue rapidement avec Yassine, il va être capable de mettre là du côté gauche, attention, tête en défensive, avec Van Herk, il va gagne, bon côté marocain, yo, va longue sortie c'est touche, c'est pas le capable, il va rentrer des touches, non, avantage néerlandais, yo, et là, noé, il sera pas 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quand ça va arriver mais j'ai avec un supporter néerlandais yo yo pose yo douce en tant que kounou yo douce en aussi au miel jusqu'à va quand commencer va arriver c'est pas commencer va finir c'est en 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Parce que ça monsieur, il a avancé vers la 118e minute de jeu. 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Pendant journée, je joue la droite avec Hakimi, il mettait la 3, je rapidement avec Est-ce que c'est non? Il a essayé de sortir, mettez ballon en main. Est-ce que ballon va traverser l'île? Effectivement, ballon qui est sorti hors des limites du champ de jeu. C'est pour le capable de toucher avec les Néerlandais. Ballon en main. Il a remis le ballon. Il est capable de mettre en avant. Bon côté de Rabdi. Les Néerlandais avec Joël Atou. Gardons olé olé, bon côté marocain yo, n'am gardé comment fête la fête, n'am gardé comment y a metté ambiance, nous retourner rapidement, et avec, et la néerlandais yo, dégagement bien la caille, Van 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de temps, et de prolongation, et deuxième période de prolongation qui ça c'est fini. Là nous dans 119e minute, qui était en quelle minute, et au cabaye y en a bien deux additionnels. On avance rapidement, attaque avec les Marocains, elle soit cabassée, ou bien trois mouns en face, et la laisser passer, et finalement le PSG en contrôlant, donc Fraser, la gueule, mettez la retrait, mettez-la en retrait, la nouvelle formation néerlandaise en KPC fait en passé, il y a multiplié par ça, et ça c'est revenu dans la zone de vérité, que j'ai là avec Van Heik, qui mettait là, avec donc 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analysant mes communes qui a passé, et là il joue rapidement avec 207 joueurs, et c'est Patrick Clouvette, et les préférences, c'est Justin Clouvette, là c'est non pas parmi ceux de la Baye, il mettait le défense avec Van Dijk, Jean Van Heik, mettait la retrait, les jeux avec monsieur Verbogen, il prend le capable de mettre le pilote à la caille, et ça le fait, le mettait, allons les bouquets, sa tête, deuxième vague avec un Marocain, attention, pied levé, qui s'habite la dit, va gagner, on boit ses boules, il touche gagné, avec Marocain, il a un petit passe dans le tour, il joue un qui est ça qui mène, c'était elle, Aynaoui, il a été joué avec Diop qui va le capable de mettre l'autre, il a effectivement, nous le disons, Rabat, nous vient de, c'est Yonio Baye, attention, est-ce qu'il y a Gimmi à briver maintenant? 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
1: Oui,
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1: Absolument.
2: Oui, c'est d'ailleurs.
1: Absolument.
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2: 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Attention, télé touche avec coupe Médez qui va le capable de mettre le pilote à la caille. Attention, tête en déviation, deuxième vague. Il y a cherché le capable de tuer Maroc dans le dernier lait. Attention, oh là très là. Bien joué, petit garçon. Attention, l'Allemagne qui est bail pied là. Les filles font un bon bagaille. 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
1: Oui, il est fini.
2: Oui, mais net. C'est chaque jour de caillon dès comme ça.
1: Il est fini. Il va oui. Donner.
2: 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Et on y a nous capable d'entrer.
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2: Oui. Et il n'est pas mauvais du tout. Bah, il même.
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1: Merci là, responsabilité gardien vaut pour beaucoup, mais que j'ai toujours dit pas un bon gardien en réalité, peut-être un mauvais tireur qui est donc là monsieur devait tout ça dépend de yo et malheureusement, il y a pas de chance et une façon l'autre inscrit goal donc là nous arrivé dans moment pour départager là parce que sélection hollandaise là les cas peut-être gon avance pour qui ça parce que il souffre plus dans match là et yo même et on dirait que tu as accepté rivé là c'est vrai que dans premier temps tu marqué mais après fin marqué yo pas jamais blé sorti tête yo pour yo faire quelques passes comme ça tu as venir deuxième goal était plus contenté de rester la caillou en bloc bas à gérer score et bien à gérer score Maroc égaliser donc il a pas gagné pas voir obligé 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Est-ce que c'est Van Dijk? 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
2: l'étang.
1: Un gros maman a joué.
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1: 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Un gros maman a joué. Gros maman a joué. C'est mentor, il était en temps. En tout cas.
2: Un gros maman, même c'est des Albé Céleste à
1: l'île. 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
2: Regardez. Au cas d'entendre les rôles. On va nous suivre après comment. 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
1: 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Est-ce qu'il y a la voie la compagnie Mourabien?
2: Est-ce que comme Mohamed a le
1: prophète? 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Mettez-le à Maradona, les goals.
2: On l'aime pas fini, non?
1: Et là, qui nous arrive là, garçon. On salue Maître Maxime Evans, Maître JB, monsieur Kaffel avec nous. Et on salue Anderson Alexis, Daniel Israel Altidor, l'homme en or, Daniel Valson, nous gagnons et Davidson, Philippe, et bon, c'est pays Bagbala avant, et c'est monsieur qui était entré dans ma
2: tête.
1: Coupe Miners, exactement. C'est Bagbala avant,
2: c'est Coupe Miners pour aller couper Bouno.
1: En tout cas, c'est là qu'il va pas. Il va gol. Quand il tombe, il tombe.
2: L'entrée. Ça le fait le faire.
1: Est-ce que c'est le sang de Jésus qui est arrivé là?
2: Ballon,
1: en tout cas. Ballon en main, même boulot joué.
2: On mettait la canne, dégage. On mettait le retour. On mettait la magasin. On faisait gardeau.
1: Et là, Bono, face avec un coup, Maynez, monsieur lui-même qui va le garder de la mesure possible. Et comment est-ce qu'il va prendre engagement pour le premier tir? Et là, monsieur Apati, les gols, les bagols, boum! Oh là là, on a quoi pour toi?
2: Bono prend une bonne section.
1: Malheureusement, volé.
2: Un coup, Maynez, t'es vraiment, et met ton tir non seulement avec puissance, c'était très classique tout.
1: Absolument.
2: Et il fait monsieur a pas de chance, il va même toucher ballon même.
1: N'est pas TV Gil tout
2: le monde. Oui. Même poteau, il est capable de prendre.
1: Premier tir, et c'est but pour la Hollande, la garde hollandaise assurée. Monsieur est content, il a plus ou moins confiance. Il a plus ou moins confiance. Et c'est monsieur a joué un bon match.
2: Elle a, oui.
1: Exactement. Elle a, oui. Qui va le tirer pour Maroc. Et là, on a l'igol, l'ivagol là. Donc, est-ce qu'il va la trop fort de filet? Berson, on a l'igol, l'ivagol là. Est-ce qu'il a raté? Il n'est pas si. Bio.
2: Hey! C'est raté.
1: Tutoyer la transversale là. qui raté
2: là il est battu yo bien je pense
1: Elaina oui et monsieur Alien qui raté hein yon tir yon goal pour Pays-Bas yon tir zéro goal pour Maroc oui malheureusement alors pas trop fort les filets donc là
2: déception inquiétude dans le
1: exactement exactement donc monsieur qui allait pour le monsieur est-ce que c'est Clivet, Justin, c'est monsieur Alien qui parti. Et pour sélectionner des là, le goal n'est pas goal.
2: Pas pour Abgado, Zami.
1: Raté.
2: Je fais ma balonte.
1: Raté, madame, monsieur. Justin, Clivet.
2: Raté.
1: Raté. Deux tirs, un but pour Pays-Bas. Et puis, Andy, yon tir, zéro but.
2: Bat équipe
1: pour équipe Maroc là là monsieur a raté et lorsqu'on gagne avantage là on perd
2: ah,
1: là on a gagné possibilité pour que ou font craser que ça
2: Raimi il va tirer pour Maroc
1: Raimi exactement
2: moi joueur qui entre en cours de jeu
1: il a même raté en pile et Soufiane Raimi il parti
2: Bio. Monsieur Baye tête de goal là. Et Verbruggen Baye tête de goal.
1: Verbruggen sorti loin.
2: Monsieur Baye tête de goal là.
1: Oui.
2: C'est le fin pour un ballon et puis il pone.
1: Oui, il tellement batté avec Colto.
2: On pas faire goal non Rémi.
1: C'est Verbruggen qui Baye tête de goal. Oui. Si Verbruggen pas batté avec Col, il seulement était couché.
2: Oui.
1: Hein. Ouais, mais là, hein. S'il était couché, littéralement balle avec colle et puis là notre ballon fait filer donc il fait bouger.
2: Ah c'était chaud.
1: Exactement donc c'est deux tirs un goal.
2: Bon.
1: Deux
2: ça les flammes le mettre.
1: Oui regardez vous nous hein. Et c'est Wegos. C'est monsieur là. Wegos.
2: Qui va rentrer non?
1: Ah yo bah yo. N'a regardé sur écran non.
2: Avec fort blanc papa.
1: Oui.
2: Bon blanc.
1: Oui.
2: Blanc maintenant.
1: C'est les Waout Wegos. Waout Wegos. Il est parti. Mais là, on ghetto à ça. C'est Aline Botaland. Il est parti. Voup. En côte roche.
2: Oui. En boulette cano.
1: Oui. Et c'est but. Et pour sélection hollandaise de football là, au 2 à 1. Madame, monsieur, c'est 3 tirs, 2 goals. Deux tirs pour Maroc, yon goal, yon passe au cadre. Et là, mais moi, Bono, a des causes, on savait chacun à Bono. Oui, gosse, madame, monsieur, là, c'est Tipiti Awi, et comment Talbi? C'est Talbi, qui a parti pour le Maroc.
2: C'est
1: James Dean Talbi.
2: Il a raté, c'est voilà, raté tout.
1: Ah, on fait bon, hein.
2: 17 yo 77.
1: Il a dégagé.
2: Aïe, c'est bon. C'est bon lui même.
1: C'est bon. Mm-hmm. Et comment se prépare la musique là pour me mettre là Madonna.
2: Tout bagaille là.
1: Oui. On va commencer play lui oui. Non pas loin. Non pas loin. Oui, on va commencer play lui. On va commencer play lui. Et c'est trois tirs de part et d'autre, c'est deux buts pour chaque sélection. Trois tirs pour Maroc, deux buts, trois tirs pour Pays-Bas, deux buts. Et là, Timber, c'est lui-même.
2: Mm-hmm.
1: C'est lui-même.
2: Ok.
1: Elle parti.
2: Attention. Et ça quand il a limité le ballon de joueur qui monte en cours de jeu pas mal de
1: comment est déçu
2: et on a pas moi là qui hollandais ça fait plusieurs plus de ces au bilan coupe du monde ils ont souvent perdu
1: oui un peu malchanceux
2: bon quand des monde comme ça et puis c'est fait le fait
1: elle a
2: plutôt monsieur t'es venu avec Memphis.
1: Oui, mm-hmm. Oui, Depay. Là, Marocain qui s'en est avantage là, malgré Marocain qui a raté avant, maintenant.
2: Oui.
1: Marocain a besoin de faire deux goals avant d'en faire mon.
2: Akraf,
1: il est bon.
2: C'est un bon pied. Bon.
1: Oui. Et maintenant, là,
2: Akraf Fati.
1: Photo. Akraf Hakimi. incroyable, mais vrai, mesdames, messieurs, Akraf Hakimi.
2: Man.
1: Moun yok pa kwe, se même mesures que tu as souké doit être les sous-gol. Isidora, oui, et encore une fois, oui, oui. Il est un peu déçu. Oui, Akraf Hakimi. Pourquoi tu nous as fait ça? Pourquoi Akraf? Tu nous as humilié, même Akraf Hakimi n'y croit pas, mesdames, messieurs, malheureusement pour lui. Et malheureusement, et là, Nyelandeyo, qui encore une fois, alors, il y a besoin de marquer, et puis pour marquer, il a continué de tirer. Et là, maintenant, à Maradona, bah, elle a difficile. Et là, Somerville, il joue un bon match, il passe, mais il est un peu fatigué, et il gagne une pression, et soudol quand même, il y a une pression soudol. Donc là vraiment, est-ce qu'elle va faire goal ou encore, est-ce qu'elle a raté elle avait tout droit sur ballon. Nous avons un peu peur pour lui mettre le Maradona. Là, nous avons un peu peur pour lui.
2: C'est à quoi il en le...
1: Crescencio, Somerville. Non, en mode Neymar.
2: Bio.
1: Oh là là, Bono, mesdames, messieurs. Bono Kembel. Bono Kembel. Bono Kembel, 5 tirs, 2 goals, 3 ratés. 4 tirs pour Maroc, 2 goals, 2 ratés. Si Maroc fait goal là, Maroc qualifié pour les 8e de finale. Bono. Vous, Bono campé.
2: Et puis quand on vide devant Michel, on met de côté Bono.
1: Mais jamais Bono fait là. C'est Bono qu'on a mis à tirer pénal.
2: La Hollande, allez, monsieur.
1: Et là, c'est Saïbari. Depuis sa goal, la Hollande, au revoir. Hein?
2: La Hollande, allez.
1: Depuis sa goal, bah, volume pour moi, le Maradona. Montez-le. Montez Chanel là pour moi. Montez Chanel là pour moi, mettre le Maradona.

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1: Au revoir avec Bougain.
0: Oui.
1: Au revoir Vanek.
0: Au revoir
1: Van Dyke, Nathan Ake, Dumfries, Gravenbeck, De Jong, Van De Ven, Sumerville, Brian Bobby, Cody Gakpo. Oui.
0: Malheureusement.
1: Coupe Maynez, Wegos, Joël Addo, Kitten Timber, Martin Deroun, Justin Cluvet, Ruben Wef, Matt Flecken, Matt Weifer, Jet Rida, Memphis, Reinders, Goose Steel, Noah Lang, Daniel, Malen, au revoir, au revoir, au revoir, au revoir.
0: Oui, au revoir, Hollande. Et 2021 après, c'est un temps. Et si vous avez posté, vous remerciez Allah.

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1: Donc, monsieur, on n'a pas pris position à Saint-Anton. Et championnat, respectivement, il y aurait ouvri. Et on a regardé Patrick Rivet,
0: Justin Rivet,
1: Nathan Ake. Et tout le monde qui est pour cela. Bon, c'est la vie, monsieur. C'est pas la fin du monde, c'est la fin d'une aventure pour les Néerlandais, mais c'est pas la fin de la vie en soi.

0: Évidemment, mesdemoiselles et messieurs.
1: Évidemment, c'est ça, M. Loa Maradona. Nous-mêmes, nous allons l'autre bail qu'on a fait pour vous. Une fois que vous parlez là, Radio Boss toujours là, et nous avons vu, monsieur, vous allez, qui est content. Oui, défaite, vous êtes très dur. Mais c'est l'équipe qui était mieux préparée, c'est le même surtout. Donc, Maroc, tu es tout libre, tu es bien organisé, tu es gagné, et pas mal de discipline dans le jeu. Eh bien, Maroc, bien qu'il était bon avant, mais tu as fait l'essentiel. Yo, madame, monsieur, égalisé dans 90+1. Yo, avancé avec Pays-Bas. Yo, allé dans la séance au bio. Donc, yo, prenez dessus. Et 3-2. Et dans la séance au bio. Après que, minute, temps réglementaire, yo, même, yo, t'es fini. Un but partout, mettre le à Maradona. Donc, parce que, il faut que nous allions. Il faut que nous allions. Et, on nous remercie. Et PDG Josias Mathurin et qui était avec nous là et Daniel Bar et recherche des appareils électroniques de gagner Union Matériaux de Construction de gagner Collège Union des Gonaïviens et une 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Nous remercions DG Valson, Daniel, qui lui-même tape Vigo Bouteau pour nous. Il y a Daniel Israel Altidor, Valdano également qui toujours avec nous et pendant le déroulement de la compétition. Là, et chaque ami, Berson Exil, Maître Maxime Evans, alias Tibab. Nous gagnons également Maître JB. Et Jordan Charles, Maître Schneider Fizeme, ils ont mis en pile. Ils ont mis en pile Anderson Alexis, et nous avons notre camarade là, Maître Maradona.
0: Et Maître Jelly Faustin.
1: Exactement.
0: Et sans oublier notre ami à nous, et Mr. Jacques Kiki, depuis rue La Marque numéro 9, Monsieur Aki Pajam, Batandi, 103.
1: Absolument. Zami Place, Dame Nouyo,
0: Raboto Nouyo,
1: Bouteyo, Zami Raboto Yo, nous gagnons, et Zami Dekawa également. Et nous avons également des amis qui Pongo Dean, c'est Kalex, je crois. Et des amis Saint-Michel, et des amis Lagonave qui pas jamais pas bon. Et merci tout le monde pour la confiance que nous placez dans l'équipe ça. Et merci pour la confiance que nous placez dans Radio Boss. N'a pas capable de retrouver nous. C'est vrai.

0: Demain, si je vais, et dans Côte d'Ivoire, Norvège, c'est depuis à 1h. Et à 5h, on a bien France, la Suède, Mexique, madame, monsieur, qui a bien bougé à 9h, face avec Équateur. Toutefois, on a une prolongation, quand on a un match lui-même qui a avancé. Hein? Mais c'est ça qui gagne, c'est que nous te promettons un mieux 104 matchs, et jusqu'à présent, mettre la Madonna sous frontier qui est là, après c'est seulement Radio Bosque sous cadre.
1: Oui, je suis
0: Fred Nelsima, qui t'a coordonné à distance, mesdames, messieurs, nous t'es là depuis le Brésil, qui gagne Japon 2 à 1, gagne Allemagne, dans Sciences au bureau, après 1 à 1, gagne Paraguay qui gagne 4-3, et puis Pays-Bas, qui saute perdu, et après, alors, qui saute lui-même, ouais, qui gagne dans Sciences au bureau, après, minute réglementaire, qui t'es fini un but partout. Eh bien, c'est Maroc qui passait 3 à 2. Donc, plus prochain rendez-vous, c'est pour tout à l'heure, parce que le gars est à minuit, mettre-le à Mardena, c'est pour tout à l'heure. Dans Côte d'Ivoire, puis Norvège. Donc, nous sommes là depuis hier, et Walgens Alexis, Laura Maradona.
1: Nous avons 24
0: ans. 24 ans là, oui. Oui, nous sommes là depuis hier, nous avons promis pour nous ça. Et nous avons continué à accompagner mettre-le à Mardena.
1: Eh bien, et c'est un plaisir pour nous d'être avec Zamino Yo. Nous pourrons capables, eh bien, quitter yo, dans des plans. Et papa, mon Dieu, nous protéger la vie sacrée. C'est des amants, c'est eux, Laura Madouda, qui était là pour être capable, eh bien, servir le temps et pour nous capables. Congé de haut, mesdames, mesdemoiselles et messieurs.
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Reviens nous voir un jour.

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0: 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Il a buté l'encore avec Egeman, il pourrait le capable de mettre des gauches, il était avec Antonio, il a gagné assez, malheureusement, mais c'est pas de qui est arrivé, il a mis Belon à la caille, avec le dos à 7, du côté ivoirien, n'a pas les décoches, non, récupération rapidement, avec Norvégien, avec Ageman, il a combiné son parfait, n'a pas salé Alexis, mais c'est déjà arrivé, mais c'est 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combinaison, mettez les amis, il a le fait ouverture là, avec un gérant, il joue dans le monde dans le comédien, il a le capable de mettre en avant, il a joué rapidement avec Sander, Sander quoi, 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
0: 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C'est à Capouille Mayo pour formation Ivraïenne et doit être arrivé qui fait entrer de champ. Les jouer avec Nicolas, c'est pas gagné. Abiladzen Basseboule et là, il avec Nicolas Pepe et là, il déjà avec Douya. Attention, le sang tête, non! 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Il voit le capitaine chercher un bagaille. Il va être là à droite, il met un axe rien avec Kissi. Il joue rapidement avec Eladoué. Donc, il cherche un bagaille. 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Bon, mon passé. Et là, le mettez-le. Et c'est corner, mesdames, mesdames, messieurs. N'a pas gardé, monsieur, game qui est arrivé. 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
0: et attention coup tête tête ratée est-ce que l'ensemble va sortir hors des limites du champ de jeu c'est pas long mise de 5m50 pour les Norvégiens yo pas capable mettre l'en avant avec la Hélène et là ce que monsieur va le faire yon l'on balle ou encore là ce qu'il a mis là avec Kim dans la défense ou encore avec Ager n'a pris le temps monsieur qui fait ouverture là et là limité directement avec Ager il va le faire combinaison et ça fait Kim et ça le fait même et ça qui va le faire sans mime et là comme crivé Makaïla qui fait très haut par les Ivoiriens yon gagne la beauté Norvégien avec David Rolf limité la rentrée avec la Hélène et là joue avec monsieur Ager il va aller chercher mon nom en aller Ager il y a mon qui fait appel les balles je prends la défense avec Gaiman attention Gaiman et là je avec Wolf David Wolf monsieur Ager il va sortir il mettait nettement en outre avec Nyland Nyland qui va faire un long dégagement est-ce que c'est l'autre à privé ou encore est-ce qu'on mon nom est un coup capitaine à privé en parlant de Oligade et là Alain qui va courir dans boule Alain qui va courir sur son menton Alain qui va rejoindre patate attention. 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Donc, il mettait la défense avec monsieur ça ne voulait pas aller donc. Et de monsieur Kosono. Et là, tu gagnes. Il a sorti. Mais on perd du ballon. Et c'est pas le bousquet là-dedans. Attention, parce que c'est le vieux bousquet de la formation. Il voyait le football. Il mettait la toi. Mais finalement, Wolf qui arrivait. Il mettait là avec Nyland. En long dégagement. Tête. Et là, il mettait la défense. Bon côté, il voyait. Et c'est dit. En pose, monsieur. En pas trop affolé. En pose. Ce nom, il l'a suivi, c'est à Badou, mais au perd du ballon, on repart rapidement avec la Norvégien, Antonio Petit la toi, il soit fait au même, Bayalani, mais non, il passe là qui pas de bon, il récupération rapidement avec les Ivoiriens, il cherche qui est ça, il joue Nicolas Pepe, mettez la retraite, à Bidla dit pas de gagner, et finalement, il admet que tu gagnes foot. Et déjà, on a joué pratiquement 11 minutes, un match au volant, c'est toujours un 0 but partout. Et si nous sommes capables de jouer dans 120 minutes encore, il y a nos jeunes deux. Commencez, match hier, nous finissons aujourd'hui. 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avec un S ou là attention, yo touche gagne ni ouverture là qui fait avec un ZOND, il ça mettait dans Marco vraiment un wedge met dans match, il a mettait là avec Nicolas, il joint doué, attention doué et comme qui va appeler le balle là, il joue avec CPP et là encore PP fait ouverture là, il mettait dans le comédien avec S Agbadou, Agbadou mettait là du côté droit et du côté gauche pour que les Ivoiriens étaient avec un monde nous là de Oulaï, yo toujours gagne bon côté rien yo mettez du côté gauche est-ce pas le bon frappe est-ce pas le bon centre
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1: 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Ramos gagne une qui dans les airs toujours. Et gagne Gabriel Magalhaes encore gagne qui dans les airs. Ça va être compliqué.
0: Là il y a un peu de fouet. Elle est compliquée. Et là, je joue avec. Et c'est Norvégien, yo. Il y avait Sébastien avec un seul autre. Et tacle propre, sur l'autre pas gagné, levé rouge boule, et la gisle, il t'a récupéré, pour y voir yo, fait ouvert sur la zemiman, et c'est Franck Kessé, il a épaulé battre yo, on a les Franck, les mettez dans l'autre, et c'est la charge Kosono, les mettez du côté droite, avec monsieur Doué qui mettait là, en télévision, mais ça pas marché, Zambib, et l'autre est fait mieux, n'a pas grâce 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Il retourne avec un corps sende. Il joue cette face avec 216 joueurs. Nous voulons aller de Pedersen. Il joue avec Nyland. Il fait combien de soins avec Wolf, David Wolf. Wolf qui va la chercher mon limité en retrait. Alors limité en retrait avec Agema. Il va la chercher mon les jeux avec Agé qui a mis la retrait encore. Les jeux avec SA et monsieur Agema. Il a cherché David, limiter l'autre, mais il n'est pas tombé. Est-ce que ballon pas sorti? Ah, Bid l'a dit, ballon est sorti. C'est pour être capable de rentrer des touches. N'a avantage ivoirien yo. Et Doué qui va être capable de mettre ballon en avant. Et Giladoué qui mette le avec Kosono. Et là, il fait combinaison rapidement avec Denis Rapayoua. En parlant de Fofana qui te cherche mon nom. Et de Agbado, il fait combinaison encore avec Kosono. Attention, Kosono. Mais c'est rapide de rentrer. Attention, ma belle ballon sans amis, ils ont un fatal pour nous. Il a rentré rapidement avec monsieur Sengaré. Il a gagné avec Jomande. Attention, Jomande, la vue ses avions. Est-ce qu'il a passé? Et Pedersen, attention, on fait faute d'amis. Abid l'a dit, levez vos yeux boule. 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Jomande, rabdi, Abid, ne se parle pas, amis. Est-ce que va trop bien? 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Comment Pedersen était en lutte avec Jomande et c'est pour qu'on ne connaît et deuxième connaît pour Ivoirien yo connaît qui va le voter de la gauche vers la droite qui ça connaît c'est pour qu'on ne 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Ivoiriens et là il va le chercher mon mettez la droite en même et ça le fait même les jeunes qui la doué il va le mettre au centre là attention, il laisse à priver. Attention, danger pour Norvégien. Abid l'a dit, ballon a été sorti. Et Jomande, il était mal apprécié, trajectoire ballon. C'est pour le capable de remise dans les 5m50 au profit d'un Norvégien. 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Bakowewe, son mime, nous parcourons en boule. Et ça maintenant, il n'est pas retombé. 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jeux avec monsieur ça parlant donc de Egeman il joint Sunday cap chercher monde mais les monsieur a continué à avancer ou trop loin les jeux avec AGR toujours en défense bon côté Norvégien yo AGR 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c'est équipe yo dans 16e de finale non pas dire monsieur avancer là et là on a regardé passe et Guiladouya et on s'est diversion capitaine en fait pour Pepe. Malheureusement, le ballon était déjà sorti hors des limites du champ de jeu. On répare rapidement avec AG du côté. Les Ivoiriens, là, a été joué yes, avec et Captain en parlant de Oregard qui retourne avec Game qui joue avec AG toujours. Et dans la défense norvégienne, joue avec Odegaard qui mettait là avec Pedersen qui tournait là avec Odegaard qui cherche mon les mettait là autre avec Nyland, elle qui joue rapidement avec Egem, joue une Wolf et ça le fait même les combine avec Wolf qui joue avec Egem toujours dans la défense norvégienne de football, il mettait ballon du côté droit, il entraîne Axelrien, il a retourné rapidement avec mon en pas de Nyland, n'a pas regardé comment et fanatique Ivoirien yo, y a chauffé, y a mis ambiance. 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Et là, je rapidement avec Captain Odegaard. Il va jouer avec Wolf. Il refuse Wolf. En créant de terrain, il mettait avec Monsieur Ager. Et là, qui gagne. Bon côté Norvégien yo. Et c'est rapide, monsieur. 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Et c'est acté de refuser. Et je l'ai avec également. Il mettait avec Wolf, attention Wolf, il mettait dans le terrain, et qu'il sera privé, et c'est pas le confrère avec Solote, et ouais, c'est la Solote, attention, sans ballon, ça contre il sortit en connaît, et qui s'habite l'a dit, est-ce que c'est 5 mètres ou 50, n'a pas gardé qu'il a doué, et c'est assez frais de se redouer, à jouer en dedans, et qui fait ça, est-ce que des fois il va aller 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rentré et là coup de tête avec ce Sander Borote Norvégien yo et là Noé Ivoirien qui mettait bien le ballon et joue rapidement et avec Zubande Kavise Vati cherche mon il mettait le défense avec Sado 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qui passe et là c'est la fête, il a mis le. Attention, très bien joué. Il en frappe. Et non! Et Justin qui était venu mettre dans le jeu dans le camp norvégien. Justin Conan. Et qui était mis frappe là. Mais qui était passé à côté. Et sinon, et Norvège a été caché sur action. Et ça maintenant, bah rejoindre. Il y a une équipe en Norvège qui a pressuré Ivoirien yo. Et c'est ça qu'il nous a dit. Et pas la peine pour Ivoirien yo à l'arrêter dans le camp yo. ou ta replié Bayan Norvège fait jot là.
1: Alors maintenant madame c'est équipe Côte d'Ivoire là, c'est premier match yo y a joué dans sa qui gagne avec phase élimination directe en Coupe du monde. Donc il va pas une chance jouer match
0: ça contre les
1: Norvégiens yo. Donc parce que là les Norvégiens yo gagne moins pression sous do yo. Il y a des joueurs de grand calibre tout à l'image de monsieur Sagan Ballon au regard qui pas mauvais du tout. Il y a gagné Sol Otola, il y a gagné Alan Dula et pas seulement ça yo parce qu'il y a des monde qui au cas compter et sous yo exactement il y a des monde qui au cas compter sous yo dans équipe norvégienne mais qui différent et qui différent pour sélection ivoirienne de football là.
0: Oui, entièrement. Et d'accord avec vous, même si bon, vous avez Larsen qui va mal tout, vous avez Asgard à 219 ans, et Monsayo, et c'est mon graphe dit, ça n'est pas de bon.
1: Oui, Ostiga qui sont un très bon joueur. Parce que c'est une équipe qui gagne deux mondes qui plus ou moins évolué. Et dans le championnat majeur, il y a un club là qui saute faire de très bonnes figures dans la Ligue des Champions. Et il saute faire de très bonnes figures dans la question de la Ligue des Champions, encore une fois. Et il a montré que le football la Caillou est plus ou moins à bon niveau.
0: Oui, et c'est ça.
1: Bat Manchester City, Atlético de Madrid, Inter Milan, qui est aller-retour.
0: Et ça m'a mis un souple à servir la Caillou.
1: Oui, donc c'est vrai que bon, Ajax n'a pas donné de faire ça. Il a balé le terrain et puis c'est ça que le on a fait calé pour pas.
0: On a préparé le terrain.
1: Et puis, on a détruit que. J'espère que c'est eux-mêmes qui arrivent à la finale, même si c'est pas le cas champion. Malheureusement, il n'y a pas de chance d'atteindre la finale.
0: Effectivement. Et qu'on est qui va le beauté avec un Norvégien. Et qu'on est qui beauté de la gauche vers la droite. Attention, tête en déversion. Et deuxième wagon, Antonio, non, qui t'a quitté le ballon pour le monde. Mais malheureusement, c'est qui t'a abdomi, qui s'est habitué à dire. Je demande qui était au sol. Et au regard de qui parlé avec Abitla, Sangaré, que c'est. Est-ce que tu as une faute? Et là, d'après la suivaction, il s'est monsieur à demander. Est-ce qu'il a demandé faute pour Ivoirien? Et je demande qui était au sol. Et oui, je demande qui levait. Pour capable de continuer à mouiller maillot pour Ivoirien. Et il y en a demandé. On est pas rapidement avec les Ivoiriens, monsieur qui posait. 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
1: Oui, c'est ça, Maître Davidson. En fait, Côte d'Ivoire face avec Norvège, jusqu'à présent, on dit que pas qu'on gagne gol, t'as semblé que. A semblé que balle un peu difficile puisque nous garder nous gain les CK Bichak gain la bonne garde mon nom avec n'a pas les vraiment les Norvégiens mais finalement tu combat sur le champ central là habite là qui dit tu combat garçon tu combat n'a joué 27e minute de jeu 0 pour Côte d'Ivoire madame monsieur 0 pour Norvège est-ce que ballon ça t'est sorti là est-ce que le dégât sorti mais jusqu'à présent garçon pas qu'on gain un tombé 0 Marco Feikalbas 0 Marie Plate n'a pas tiré rapidement monsieur du côté des Ivoiriens longue balle en avant amortissement de la poitrine avec monsieur Diomandé et là vraiment you bral construit n'a pas les deux que sélection madame monsieur voyenne la passe dans l'axe ballon à gauche garçon chercher un monde d'un coup juste l'inconnant pour moi chercher monsieur a il a demandé les fixer vis-à-vis à béton frappe sous mon yolé sans problème la frappe bi ou non mais là madame monsieur n'a pas gardé sur écran nous un monde d'un courageur madame monsieur lui-même Li sorti loin, mesdames, messieurs. La Evelyn Brentford, lire les Christophe Vasba, Cop, Ager, c'est comme ça, monsieur Arrelé. 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Il a le metté ballon sans corner. Corner pour Côte d'Ivoire. N'a pas gardé, monsieur Pepe Nicolas, qui brale et s'y balance, balance rapidement. Corner de la droite vers la gauche. Il a levé des mains dans l'air. Est-ce que c'est Bin Solidaire de l'Abdi? Est-ce que c'est Alléluia? Est-ce que c'est de l'Abdi Brioujeté? Jusqu'à présent, garçon, rien pas tombé, connect balancé, rien pas tombé, red. Monsieur Diomandé, la passe sur Pépé, font bagaille Pépé, lui sent problème peut-être, la tête ratée, mais finalement, c'est Brahim, 5m50, mesdames, messieurs, et là, on a regardé Franck Kessier sous écran nous. Franck Kessier est là, gardien de but, mesdames, messieurs, alors on a parlé d'un gardien de but norvégien qui pas prend temps qui roule le ballon très vite et a sauté rapidement. Yo gen na ke défense net avec monsieur Ager, madame, monsieur, il a la cherche au monde, la passe la plus sûre, monsieur Egem qui voit tout le monde, la passe à gauche, il a parti rapidement avec monsieur David Wolf, font bagarre garçon, la passe dire sous moi, gardien écarté mon et couverture sur madame, monsieur de la défense, mais c'est pas pour le temps, les Norvégiens, madame, monsieur, qui récupère, il a monsieur actuellement véritable bataille ballon, la frappe qui va venir, mais ballon perdu, récupération très vite, avec les Ivoiriens, et absorbé rapidement, avec Franck, c'est Pépé Nicolas, font bagaille garçon, retire qu'on soit, et par la moelle, lui sans problème, peut-être la tête qui va venir, mais finalement, monsieur a qui dit m'barre devant, m'barre derrière.
0: Là, nous avons manque de présence attaquant Ivoirien dans ce face-là. À chaque fois que tu as fait, nous avons souvent gaspillé. C'est toujours un défenseur norvégien qui arrive à mettre le ballon en corner. Et le fait que nous avons senti que tu as fait, nous avons l'attend. Et au moins, moi, c'est que Côte d'Ivoire a doué déjà, il y a un ouest de ce qu'on et si attaquant, il était plus ou moins, et nous avons dérivé à temps en dans surface, en réparation, et norvégienne. Moi, c'est ça, il faut que monsieur, il y a même capable de corriger le corner qui beauté.
1: Absolument, M. Madonna, Elan Bajon Bagay, nouveau corner, mesdames, messieurs, pour les Ivoiriens. Et ça fait au cinquième corner, zéro tir cadré des deux côtés. Et la bagarre est difficile. Bagarre là, elle est pas facile, monsieur. Bagarre elle est pas facile. Et là, bon, gardez-moi. Est-ce que son chef qui n'a pas gardé là? Bon, gardez-moi. Gardez le passant Daniel Barra. Il mettait à faire le côté là. Il a parti rapidement. Connect balancé. Mais repoussé de la tête, madame, monsieur Nouvelle-Vague. Du côté des Ivoiriens. Monsieur Diomandi. Font vaille, garçon. La passe dans les trous. Petit déviation, ballon perdu, mais c'est pas longtemps. Récupération très vite avec les soins, mais là, ils ont mésentente vraiment. Ils ont mésentente, mesdames, messieurs, entre eux. Monsieur Salim, qui est Nicolas Pépia. Monsieur Salim, qui est en mésentente, Nicolas Pépia, mesdames, messieurs. Est-ce avec Sangari? En gardez-vous, Noé. 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Gain, monsieur Naland, qui brûle le balance, balance en avant. Monsieur Sakir, mesdames, messieurs. Oran, Ascold, et Naland, c'est consacré. 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Qui balance rapidement du côté de Norvégien. Parlons de vagues, mettre des vies sur la tête, mesdames, messieurs, nouvelle vague. Avec, n'a pas vraiment. Les Norvégiens, mais finalement, monsieur, qui dit que, bon, laissez-moi annoncer le fini coup, c'est hors de la limite du champ des jeux. Il bagarre là pas facile un moment. Bagarre là, il est compliqué. Il est compliqué, mesdames, messieurs, pour Norvège. Il est compliqué, Côte d'Ivoire. Mettez ballon à terre, monsieur. Mettez ballon à terre, mon jeu boule. Là, passe d'acte, c'est déviation. Il a joué boule. Il a déplacé, mon, il a déplacé boule. N'a pas les problèmes, les Norvégiens. Là, passe à gauche, avec David. Là, passe à quelle façon d'être avec, monsieur Egim. Egim, que je l'ai tué avec, monsieur Sander, Sander Bech, mesdames, messieurs, quand je suis mon, la passe avec Wolf, you, absent, c'est sorti rapidement, you, game, mesdames, messieurs, dans propre territoire, par voilà, il la bagarre la difficile, bagarre la pas facile, avec les game, font pas qu'un garçon, mais là, il pose plate. En tous les cas, c'est ça, il pas pressé, monsieur a posé plate, mesdames, messieurs, il pas pressé vraiment. 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vague, du côté des Ivoiriens, mesdames, messieurs, et la bagarre pas facile, capable de gagner problème, je m'en dis, la passe dans les trous, mais finalement, bonne couverture, assuré, mesdames, messieurs, et par la défense, norvégienne de football, il en a gardé sur le nous, yon monte à coussol, n'a pas les vraiment les game lui-même qui descend pour le capable épauler monsieur you. Et c'est en sixième qu'on est pour madame monsieur Côte d'Ivoire. Si c'est de vous connaître Côte d'Ivoire t'es fait affaire déjà. 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Et la bagaille pas facile qu'on est de la gauche vers la droite. Si vous tendez moi les goals yo dit me concerne Norvège madame monsieur goal et monsieur Diomandé libre le balance balance il prend tout tel Watson il pas pressé madame monsieur il pas pressé vraiment ballon qui joue à des terres mais là un pas tombé mais ton coup de sous mon yo, la passe qu'a pas de problème, mais ton frappe garçon, mais ton frappe votre temps, il a l'empêché, il a le bras cherché 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
0: on peut le connaître,
1: 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Et là, monsieur, il n'a pas compris ce qu'il a regardé. Il n'a pas compris ce qu'il a regardé. Il n'a pas vraiment Stal Solbakken. Il n'a pas compris ce qu'il a regardé. 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Il a cherché le bagaille. 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Il a remis avec Wolf. Wolf a sorti le ballon pied, madame, monsieur, la base sur Nyland. Nyland balance le ballon. Balance le ballon, garçon. Longue base du pied gauche, il a vraiment, même si m'était du balancer la lède, il va comme ça pour te faire, et t'as semblé qu'il va l'avoir trop facile, et j'ai joué à la, c'est pas un monde qui dit, bah regardez ça le café, pas étonné au kawé, pas étonné au kawé, mettre le Madonna, Matsaka fini, mesdames, messieurs, sans goal, la passe dans les trous, bah l'autre contre finalement, 5m50. 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là vraiment, yo paf, les mettez ballon à terre, mettez la tête, messieurs, à moitié de la poitrine, la passe en avant, ballon petit, monsieur, très vite, avec monsieur Diomandi, la pointe du champ, la passe l'axe, la pointe terrain, la game, madame, non, mais c'est pas pour longtemps. Mais c'est pas pour longtemps finalement, c'est une récupération avec monsieur Ager, le même qui voit tout à Liberson, Liberal sur son avant, bah il y a d'autres garçons, bah il y a d'autres Ager, 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monsieur, et passe le monsieur avec, n'a pas parlé vraiment, monsieur Solot, il fixe vis-à-vis, il demande Dieu, retire comme moi, le seul problème maintenant. 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Alors, qui est un peu déçu, mesdames, messieurs. Mais là, doué qui pas trop doué sur action ça là. Monsieur, qui voulait que pas jeune rien. Et Alain qui dit, il pensait qu'il y a un bagage qui était tombé, mais finalement, il n'est pas tombé. Dieu m'a dit, il m'a dit, carton, mesdames, messieurs. Je m'en décarton, on a guicite. Lorsque le bâton est en faveur, on m'en décarton. Alors, lorsque la décision est tournée en faveur, on m'en dit pour y bailler avec l'adversaire la carton. Mais lorsque le bâton est en faveur, on m'en dit ça. Mais écoute, à la de là. Mais ça, les mêmes qui partent vraiment prendre. Jusqu'à présent, zéro but partout. Long ballon en avant avec, mesdames, messieurs les Ivoiriens. Ballon capté rapidement avec, alors ballon qui intercepté rapidement avec, monsieur Pépé Nicolas qui balance il. 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Récupération très vite, avec, mesdames, messieurs, la sélection avec jeune, la passe barre. 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parfaite et la matine monsieur Capchat Chouara souple la passe monsieur avec est-ce que c'est David Wolf et là vraiment il y a un avec madame monsieur il y a un monde d'un coup gardez vous moi et là on n'est pas tombé est-ce que Norvège capable bon puisque mon centre là le sang qui va venir problème peut-être retirer sous moi là quel but.

0: Yo, et il voyait yo, j'en ai dit tout à l'heure, là, Alexis, il y a plusieurs possibilités avec des centres et ballon est tombé dans la position côté que attaquant est arrivé et vous ne pouvez pas mettre le ballon au fond des filets. Mais malheureusement, il n'y a pas de réaliste. Et là, on a regardé, il y a une super action, il y a un premier des gens qui fait dans, et du côté gauche avec Antonio, et il est fixé, et puis l'entrée,
1: oh là
0: les jeunes anglais de Tigre, là, en habitant deux Ivoiriens, et pauvre Fofana, les Batcafoniens, et il ne fait que constater le ballon qui entre dans le filet.
1: Absolument. 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
1: Et enfin, un goal pour Norvège, monsieur. Oui, un goal pour Norvège. Et yo même Antonio Noussa, madame monsieur qui joignent la ouverture du score dans 39e minute, et c'est ça, et Noussa qui dit oui, c'est Noussa, hein, c'est Noussa. Donc nous là, donc sélection ivoirienne qui va gagner pour le capable en façon l'autre et redoubler folie, et à partir de ce moment, il va en mesure pour capable retourner dans le match de football là. Oui, il a joué mais pas gagné de cadré bon côté yo, et c'est Norvège qui lui-même fait deux tirs cadrés, quoi qu'il y ait même mieux fait en seul là. Donc nous avons gagné deux arrêts dans contre un football si là. Il y a un bon côté gardien ivoirien, il y a un bon côté gardien norvégien. Et nous, ça qui dit deuxième ballon, il faut qu'il y ait le fond des filets. Malgré cette connaissance pour que Côte d'Ivoire dans le football là, il y a une bonne nouvelle, ça peut empêcher que c'est Norvégien eux-mêmes qui gagnent avant la scola. Et là, oulala, Gakuti Pedersen vraiment, lui sauver ballon balancé, Lévia sur la tête qui a un problème, Alain, mais non, quelle malchance vraiment. Erling Boutalant vraiment, les mêmes qui pas arrivé, mais monsieur inscrit. Mais action, mais centre là, mais titre de l'éviation, là, pas de rien. Et Alain, mesdames, messieurs, cal tenté, mettez ballon ça au fond des filets. Et défenseur, Alain, qui t'a fait bonne garde, n'a pas parlé vraiment. Défenseur ivoirien, mesdames, messieurs, les mêmes qui t'a souffert de près, n'a pas parlé de rien. Monsieur Sangari, cornet pour Norvège, cornet pour Norvège, 41e minute de jeu. Et monsieur a clevé maintenant, est-ce que la petite bénisson est le ballon balancé, capable de problème, mais non. Côté monsieur Ali même en sort l'autre vraiment qui raté, mesdames, messieurs, ballon ça, ballon flan dans la surface de réparation, mais action là sort l'autre, mais non, ça c'était Borsul, on va le mettre au fond des filets. Oui, Alan, c'était Arsenal. C'était Arsenal, on va mettre au fond des filets. Monsieur, lui-même, qui pas mettre ballon ça au fond des filets. C'est Brian, on s'est mis 42e minute de jeu. Et là, monsieur Fofana, mesdames, messieurs. Fofana, lui-même qui balance ballon ça. Parlons de la vague, mesdames, messieurs, les viations de la tête nouvelle vague. Du côté des Ivoiriens, la passe à gauche. Il y a sorti calmement. Avec Justin Conan, Justin Fombaga, la passe à la suivante. Et là, multiple passe. Il a fait circuler le ballon, longue balle en avant. Il a cherché monsieur Anjouan Boni. Malheureusement, mesdames, messieurs, Ange là qui n'a pas couru jeune zèle. Li pas couru jeune zèle, vous le volez. Ange là pas couru jeune zèle, monsieur. Li envie voler, mais il pas couru jeune zèle. Bon, regardez-moi avec n'a pas vraiment la sélection de Vegas de football. Il y a une relation avec Yon Montecou, monsieur Martin Oligade. Il a pris du chat avec monsieur Patrick Beg, Patrick Fonbagagasob, la passe à gauche et là, Antoine. Nous ça, Lidi c'est nous ça, ballon perdu, Franck Kessier, c'est Ange Boni là, passe en appui, camion, oui. Le bon tacle, réalisé, mesdames, messieurs, par la défense, et là, quand je lague mon atteint, et là, au capable bon, n'a pas vraiment, les Ivoiriens, levé tête le centre, mais le contre-passage, c'est 8e qu'on est, mesdames, messieurs, pour Ivoirien, mais Vikinho, yo content, y'a prend plaisir, y'a bat bravo, puisque yo en le mouvement, 43e minute de jeu et là garçon main bagarre difficile Yandi Omandé qui s'est bien souplé corner de la gauche vers la droite et là la gueule au fond des filets la gueule garçon main la gueule ballon balancé mais repoussé par monsieur Daniel de récupération très vite mesdames messieurs du côté de n'a pas vraiment sélection du côté des Ivoiriens la passe barre dans les trous problème le centre mais non garçon Mais non, garçon, on va faire comme ça. Il a vraiment, monsieur Franck, c'est vrai, monsieur, il a oublié la bonne manière. Lorsqu'il est dans Barcelone, l'idée qu'on fait au bien. Mm-hmm. Mais là, vraiment, Franck, c'est vrai, monsieur, qui oublie, j'ai le déconnu bagaille. N'a pas gardé Nicolas Pepe. Et là, madame, monsieur, n'a pas gardé Juge Lina. Lui-même qui a dit, font poser la somme. Font poser vraiment, monsieur Olgué Ourego, c'est qu'on s'allire les. Lui-même, qui a dit, prend son printemps. Et Nicolas Pepe, li levé demain en l'air. Est-ce que c'est alléluia l'a dit ou encore béni soit l'Éternel, li balancé en rien pas tombé, mais ton frappe sur nous, levé garçon pas pour ça, levé ou bay boule, levé ou bay boule, et là on bousculade vraiment nous ça. Oui, c'est nous ça. Monsieur Sali même qui c'est Antonio nous ça, oui. Il dit c'est nous ça, c'est nous même qui là, c'est nous ça, c'est nous même qui là. Et là il voit rien yo, yo même qu'on doit gagner. C'est Valenzuela et ça est, c'est monsieur madame monsieur qui vient siffler la main. Et là Franck Tessier qui a dit monsieur l'arbitre, yo te main, oui yo te râle. Et là jusqu'à présent monsieur qui dit restez calme, c'est la même siffleaillé, c'est moi-même qui s'est mettre rien, moi c'est seul chef, c'est moi-même qui souverain. Attaque ivoirienne là monsieur, là passe madame monsieur à droite, monsieur doué, c'est quoi ce moi là, il se montre un peu doué malheureusement pour lui.
0: C'est le bruit carton jaune.
1: Oui, et carton
0: Antonio,
1: jaune.
0: Antonio Rosa qui est coupé de et premier carton jaune.
1: Oh là là. Il y a des avis, mais là, il y a un monsieur.
0: C'est qui descend, Guélanoué.
1: Oui, oui, oui, Antonio Noussa. Oui. Antonio Noussa, qui m'a dit que monsieur a mis un peu de l'eau dans le divin. On dirait que monsieur a le vengé par rapport avec l'action précédente là. Et Abitsa, lui-même, qui n'a pas négligé pour le dire, Kébé Sana, mon garçon. Kébé Sana, mais un coup franc, un peu excentré à droite. Et là, vraiment, ou tag un bon pied gauche, yon bon Ayn Robin vraiment, li tap kapap metil au fond des filets, yon bon Ayn Robin madame monsieur, li tap kapap metil au fond des filets, yon bon Lionel Messi, il la balle était capable difficile, yon bon Rodrigo, bagat était capable difficile, monsieur a balancé, la cherche en tête maintenant.
0: Hey.
1: Est-ce que le joueur 5m50?
0: 5m50. Mais c'est absurde, ça va pas.
1: Oui, pendant que nous-mêmes, la frise dans ce studio là. La frise.
0: Allons, Marie-Lo fanatique.
1: En tout cas, est-ce que nous avons joué à lever les filles? 4 minutes d'état additionnel, dans la gare ivoirienne. C'est vrai avec Haïtien, oui, Libelle. 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La seule chose, maman, plus belle facile. 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Mais l'un son célibataire. M'pas qu'à dire, vous, lui-même. M'm gardez, vous, moi. Mais finalement, qu'on va gagner sur la vitre. C'est Brian, entre des touches. Et ça, belle la garçon, et ça, belle la garçon, l'un s'a dit, mais comment vous y est. Et l'un s'en est comment il est. 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avant et là capable de problème mais bonne couverture assurée madame monsieur par la défense du football et absolument rapidement avec Fofana qui balance le réception parfaite la passe maintenant garçon maintenant Nicolas Pepe numéro 19 50 dollars c'est la mignon mal cap joué avec l'Espagne papa faire espoir avec numéro Mounio. Faire espoir avec lui. Je me suis agacé ballon. Et Wolf vraiment. 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Nous rappelons nos idées de Zidane. Où l'éternel gardien a tenté de faire passer là. Malheureusement pour nous ça. Passe là, pas de passer, mesdames, messieurs. N'a pas avancé vers la fin, mesdames, messieurs. N'a pas avancé vers la mi-temps. N'a pas avancé vraiment vers la fin de la première période. Et là, mettez ballon à terre, monsieur. Mettez la terre. Retirez quoi sous moi. Rien pas tombé. Mais finalement, garçon, c'est une récupération, mesdames, messieurs. du côté des Norvégiens. Moi envie bay boule, même pas joine boule. Moi envie bay boule, même pas joine boule, monsieur. Et là, au calme, calme, yo posé, posa. Et là, arbitre central là qui, madame, monsieur, lui-même. Mais ton terme, dans la première période, rencontre football là. C'est 1 pour Norvège, 0 pour la sélection ivoirienne.
0: Effectivement, il y a Norvège qui prend avantage là. Et Norvège qui joue un ouest sur là. Norvège qui décide de capable et montrer que y a des éléments qui ont fait différence là. Et en dépit de quelques actions et que Ivraine était jeune, mais pas arrivé à concrétiser, et il a fait un peu l'attaque. Et ça qui va pour de fuir, et ça qui fait que je n'ai pas pu le croire dans la match de football. Mais là, on a regardé les Norvégiens, même qui plus en réaliste que Ivoirien. Et je pense que coach Nali même les prend et assez de leçons du premier période là. Il va être capable d'analyser pendant quelques minutes en vestiaire, en façon capable de redistribuer au lieu. Le monde qui va faire ça, il va faire pour faire mieux. Et s'il le faut, pour capable de quelque chose, pour capable d'opérer quelque chose, et pour capable et pour l'équipe là et pour l'équipe là que ça fait parce que nous en phase à élimination, ça veut dire que n'importe gens ça y est, faut que grand monde qui aller quand même ou même se va aller et tandis qu'il amène pour y amène sur à la mi-temps et c'est repenser pareil et penser ça pour être capable bailler droit avec équipe ivoirienne et pour capable retourner dans match avant que nous voir pour ça nous prend le temps capable et ça les sonne yo nous là c'est grâce avec et PDG non, Joseph 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Donc, c'est tout ça qui permet nous capables, là, dans le moment, le temps pour être capables d'observer pour ça.
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0: Et voilà donc, mesdames, mesdemoiselles et messieurs, nous sommes de retour et après la pause et match qui opposait et Côte d'Ivoire face avec et formation norvégienne et Norvège et qui gagnait avantage scolant et depuis la première période là, il était déjà à mener par un but à zéro. Mesdames, mesdemoiselles et messieurs, et il était avec un Ivoirien pour capable réagir. Pour yo capable retourner dans match, mesdames, mesdames et messieurs. Et là, c'est pour la capable yo entrer de touche avec et Norvégien yo. Et Alexis, c'est toujours 1 à 0 dans avantage Norvégien yo.
1: Évidemment, c'est ça, M. Loa Maradona. Et nous prenons les soins pour nous saluer Davidson, Philippe Davidson, qui n'est pas Davinson Sanchez. Et monsieur Ali même qui accompagne nous pendant le mondial là. Il y a Lens qui est toujours dans la caille là, qui vient dire monsieur, mais comment pour nous y est, oui? Lens d'accord avec Mounio, pendant le beau j'en vis avec Mounio Foua. Nous saluons frère également.
0: Maître Jelly.
1: Maître Jelly qui est toujours avec nous. Ça fait un plaisir parce que Côte d'Ivoire face avec Norvège, eh bien, Ivoirien yo qui ont façon l'autre. Par rapport avec manque de justesse et manque de présence tout dans la surface de préparation peut-être que il y a trop action dangereuse ou encore occasion de but qui au pas rejoindre dans rencontre en

0: Voilà, mais si nous prenons une équipe qui paraît d'une façon ou d'autre plus apaisée sur l'accélérateur, nous avons dit c'est équipe ivoirienne. Malheureusement pour eux, malgré que je neuf corner pour première période là seulement, monsieur, ils n'ont pas vraiment fait de tir cadré. Donc, on va voir que monsieur, qui ont façon ou d'autre porter de négligence, et surtout deux mouns tant que Nicolas Pepe qui n'a attaqué là, et deux mouns tant que monsieur Boni, c'est Angioan Boni qui n'a attaqué là également, Diomandé. Donc, il faut que monsieur paraît un peu plus direct. Oui, Norvège, puis faut passer nous. Nous avons constaté que la Norvège a évolué dans la zone européenne, nous-mêmes, c'est dans la zone africaine que nous sommes. Donc, football Norvège, ce n'est pas même bagarre avec nous. Mais le match qu'il a joué face à la Norvège, là, donc ça, l'idée est claire que par rapport avec moment d'observation, l'idée est claire que nous avons joué avec Norvège. Donc, mettez pied sous ballon, nous avons joué Norvège, nous avons mis Norvège en défi. Oui, nous prenons un goal, et bien, restez avec monsieur pour que vous dites que. Grand goal que nous prenons, ça veut dire que nous perdons pour ça. Nous cachons avec Norvège, en nous mettons pieds sous ballon et comme ça, nous avons un mesure pour nous capables de chercher l'égalisation et pourquoi pas marquer un deuxième goal.
1: Oui.
0: Moi, j'ai envie, ouais, équipe qui sortit dans la zone Caraïbe, équipe qui sortit dans la zone africaine, moi, j'ai envie, ouais, que l'équipe ça va même aller loin dans la compétition. Ça, yo. Donc, il faut que nous suspendions avec cette question de l'Europe-Amérique là. Nous devons suspendre avec lui et nous devons commencer par là. Donc, il y a une bonne possibilité d'ailleurs. Et zone africaine, là, c'est une zone qui fait plus belle figure. Il y a 10 personnes qui participent. La phase de groupe, il y a 9 qui qualifient pour 16e de finale. Donc, espérez que je dis à là, il y a manqué bon. Malheureusement, ça n'est pas passé. Donc, espérez que monsieur prenne en main. Et comme ça, il y a pas de problème avec la sélection norvégienne de football. Il a demandé, il y a une passe, il y a un goal. Malheureusement, corner pour eux. Donc, c'était pour corner, on a gagné déjà.
1: Le 10e corner pour eux.
0: 10e corner pour
1: eux.
0: C'était pour corner, on a gagné déjà maintenant.
1: Oui, effectivement. Et c'est pas le capable.
0: Deuxième mi-temps, ils ont commencé avec une autre détermination. C'est 66% pour eux contre 34% pour le deuxième mi-temps, oui, bien sûr. Pour sélection norvégienne de football. Mais dans l'ensemble, c'est Norvège, 57% contre 43%.
1: Ok. Et qu'on est pas le beauté avec Diomandé. Et là, regardez, il y a parlé avec un island. Et Maki de prépare à Kosounou. Attention, Kosounou. Et qu'on a qu'il va de la gauche vers la droite, c'est le voile qu'on va mettre sur tête, yon n'a qu'on coupe et là, on a regardé, monsieur, on a dit, monsieur, on va entrer dans ses vastes, pour être capable de chercher en tête, et là, habite là, qui pour être capable de parler avec un monde, avec un monde, et disant, mime, mes côtés pour placer ballon, c'est un dans angle pour mettre le, disant, monde, il pour être capable de botter le, et pour y voir, yo, monsieur, qui mettait l'attention pour tête en déviation, qui est-ce qu'il va être capable d'arriver, est-ce que c'est un joueur ivoirien, effectivement, il y avait un ivoirien, et là, deuxième vague, avec Norvégien, ils ont mis le pilon dans la caille, et là, non, ouais, c'est pour le capable de récupération, avec Fofana, ils mettaient l'autre, avec Gislain, du côté des ivoiriens, ils jouent rapidement, avec Oulaye, attention Oulaye, les tracés, les mésanins, les mettaient du côté droit, et là, qui est sur la brivée, et là, on me dit que Doué qui vivait, Doué, il fait ça de l'an, attention, route, deuxième vague, avec un Norvégien yo et la noue et c'est le bas jeune Abila dit pas de gomaye comme sa pièce on repart rapidement avec la Norvégien mais c'est pas pour longtemps et la Abila qui d'accord que allons te jouer dans main et monsieur a regardé comment doué et de fort et de belle manière et c'est à quitter déposer ballon là et très technique et c'est assez frais et l'autre doué a et c'est désiré de rap jouer
0: oui
1: dans l'équipe française là. Est-ce que tous les deux doués pour aller aujourd'hui?
0: En tout cas.
1: Et qui s'amuse sur le doué pour faire barrer ça?
0: Celle-là, nous connaissons mettre le Maradona. Marc 9, verset 23 dit tout est possible à celui qui croit.
1: Qui croit? Eh bien, qui est Gela doué lui-même.
0: 11e corner pour vous.
1: Eh bien, qui était jeune corner, il met jeune 20 corner.
0: Qui est dégagé?
1: Depuis le bas, je ne vais pas faire un goal. Allez, pour aller.
0: Tout est possible.
1: Et malgré ce n'est pas l'équipe mexicaine qui a joué, mais
0: il
1: vient prendre plaisir, il vient mettre ambiance, il a joué avec Oulaï. Du côté des Ivoiriens, et ballon sac dégagé, on revient rapidement avec les Norvégiens, Issabi l'a dit, et c'est entrée de touche pour les Ivoiriens, et là on met rapidement avec Justin, et j'ai mon nom, les jeunes de façon, avec Agbado, mais là on va avec Justin, attention, amis, comment on va passer, personne l'a mettre là sur coup de tête, et des invariants toujours là, mais non, bah, c'est ça, Nicolas. Ah, c'est ça, Nico. 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
0: 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Maître Amadonna, salut Maître Maxime Evans, alias Tibab, qui a suivi nous. 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
1: 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Et mon plaisant sur nous saluer nous et on repart rapidement avec les Norvégiens. Attention entre nous qui mettent le trait les jeux avec également et la qui jeune est-ce le de Saoud en parlant donc de Monsieur Sunday toujours dans défense là bon côté Norvégien yo faire vers sur la semi-mant grand monde qui passe nous recevoir rien yo il fait marquage là il va aller bas passe avec Norvégien yo il remet rapidement avec nos sensations bon côté formation Norvégien nous t'as parlé de Patrick Berger il a toujours rien il a parlé Monsieur voyez yo il a parlé au vini et il voyez yo décidé vini vrai parce qu'au besoin ballon il a couru après ballon il a cherché récupérer le mais le pas facile capitaine regarde il fait avec long avec Yesan espère des scènes il mettait plus dans la caille c'est qu'il soit arrivé récupération rapidement avec les Ivoiriens et pas longtemps attaque avec nos joueurs bon bagarre capitaine il va mettre ton frappe mais non fait long attention il mettait le il s'est privé à une personne
0: non
1: ça ça n'a demandé côté attaque routier nous on va continuer ce qu'on va faire et pour ça on bat Anderson ça n'a pas rapidement avec Ivoirien yo joue avec ça au layer il va la chercher mon et là toujours dans la défense et on mettait directement et ça le capitaine que c'est mettait du côté droite il a cherché Gela attention Gela il pas capable mettait ballon en avant faire ouverture là en intérieur mais il mettait la trois de référence et c'est le match jeune mon les jeux avec Nicolas Pepe Pepe qui jeune et ça capitaine mais ce sans parler donc de Franck que c'est je rapidement avec ça Agbado il fait combinaison yo je dis côté gauche avec Justin il s'est mis en d'intérieur les jeunes Oulaï pour la capable mettre du côté droite les faire ce ça là et là monsieur qui a moitié ballon en parlant de Pepe il la pas capable grand frappe yo mettez là on deuxième frappe ya on apprécie bonne intervention de Nyland pour empêcher ballon centré au fond des filets attention la voix rapidement avec monsieur Antonio ballon s'est sorti en aurait apprécié bon frappe là il contre un pied monsieur également et deuxième non n'était pas l'intervention de Nyland était capable le but égalisateur mais malheureusement et monsieur est arrivé il était retiré ballon n'a pas gardé pépé et là il mettait rapidement avec un et son l'autre mais c'est pas vraiment royal encore il en repart rapidement avec Norvégien en les monsieur on a passé à droite mettait la toi est-ce que ballon pas jeune mais voyant avec la dimension de l'avantage mais là c'est à dire pas de gagner nous repartit rapidement avec Ivoirien yo il joue avec Sangaré il mettait la retrait il a joué est-ce avec monsieur Gela il mettait la retrait il joue dans défense toujours avec Arbado cherche mon les joueurs Justin il s'est mis sur les gauche avec Zomande et il mettait la retrait rapidement avec Justin qui a cherché mon les joueurs avec Franck Kissé il prend la capable faire combinaison à l'intérieur du rond médian il mettait la du côté gauche et de préférence à droite est avec Gela et la noue Ivoirien qui va vraiment monter il a vraiment arrêté en dans nos cavaliers terriens monsieur Franck va pas monter leur équipe là va attaquer et ça va le capable permettre à ce que ce centre capable faire le jeu rapidement avec Agbado il fait combinaison avec Oulaï cherchant mon ami il est passé mon monde qui passe il mettait le sur de gauche avec Justin qui verse l'attention tête en déviation est-ce que mon
0: gauche là mon frère
1: pas besoin qu'il te tombe et là maintenant c'est trop faible
0: à la manière ça va devoir tomber même
1: et soit rester quand mettait le bien là
0: oui Benjamin Pavard t'es fait une grosse
1: ça oui et malheureusement monsieur qui part habite ça maintenant yo non monsieur mais j'ai calé ça
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1: italien ça va pas on dit joueur monte sur les jongler non et ça frappe maintenant tête tout et attention et tu joué avec nous et c'est à perdre du ballon que dit l'arbitre il y avait faute sur des gardes et tu as faute sur des gardes pratiquement 57 minutes de jeu. Je regarde le gars qui parle avec ce train-là. Il dit, ouais, j'en sais, t'es manié, man. Et on va dire rien, toujours 1-0 pour les Norvégiens. Est-ce qu'ils vont être pas capables de jouer une égalisation encore? Est-ce que les Norvégiens ne sont pas capables de doubler mise dans l'hérité pour nous tendre? Quand nous apprécions la façon que Viking a mis ambiance, la façon qu'il a mis animation, et un coup franc qui est centré de la gauche vers la droite, est-ce que les dégâts ne sont pas capables de mettre le? Et donc, pas mal de Norvégiens en dans ce face-là. Et est-ce que le coup français n'est pas capable de boutonner le bagage à l'an ou pas qu'on en boule? À l'an, on pas qu'on en mime. Et qui sera fait pour capable. Et double mise dans, pourquoi pas triple dit pour Norvégien, yo? Mais on n'est pas qu'on tombe sur ça maintenant. Attention aux dégâts. Mais c'est pas capable après l'an. Attention, lui mettez le coup de tête. Mais non! Et faut pas d'arrêter tout d'accord. Attention sur l'autre. Et par contre, ça vous fait la partie rapidement avec Kessé. Il joue rapidement avec Abadou. Il mettait l'or avec Kessé. Il a eu la zamiman. Il joue avec Oulaye. Oulaye. Il va le mettre du côté gauche. Et ça le fait même. Il cherchait Justin. Justin qui positionne là. Et ça rappelait peut-être les. Et c'est la France en temps. Éviter ça dans un mime. Ou mettre comme ça là pas bon. Et là, ballon ça ressorti encore nègre. Et là, on a regardé en montant pour Patrick Bega. Et c'est activé. Il t'a mis, il balance en corner. Il prend le rap à corner. Non, avantage à Ivoirien, yo. Il sait pour corner, je ne connais. Il sait pour corner, je ne connais. Je demande qui fait la remise avec Oulaye. Il a pas le rap à bon sentin. Yo, mettez-le. Balance à contrer. Et non, un Norvégien. Il t'a frappé en parlant de cœur. Débuteur là. Il sait. Et selon ça, Antonio. Il vient avec demandé. Et c'est la fin de sa vie. Et c'est la passée, mais des ballons très amimants. Ou pas trop technique, ou t'es capable de traverser là. Et j'ai avec Oulaye, il cherche mon attention, il frappe. Mais non, il est très mal fait. Il frappe ça qui va bailler rien. Et ambiance, en plus qu'il est content, en plus joie. Ce football là, c'est en fait. Regardez comment Antonio, t'es cherché angle de tiglon. Et qui t'es mis tes ballons au fond des filets. Et dès lors, c'est toujours 1-0. Davantage, et Norvégien yo, ils voient yo cap tenter par tous les moyens pour capable et chercher égalisation, mais ça maintenant, et on dirait qu'il est un peu loin, qu'il va encore venir, il est tiré Boni qui est nos patrons dans le match de football là, et Boni qui était quasiment absent. Il est venu avec un Wai. Est-ce que Wai pourrait être capable de faire un Wai? Est-ce que Wai pourrait être capable et au moins faire un bagaille? Et toujours, il y a deux changements qui opéraient dans le camp. Ivoirien yo, il est tiré en Jean, Yoran Boni, pour venir avec un Elie Wai. Et même Jean Tour. Et il est tiré Ahmad, alors il est tiré Oulaï, pour venir avec Ahmad Diallo. Et c'est changement ça qui opéraient du côté des Ivoiriens. Et pendant qu'il amène sur yo, ceux qui ont envie au moins pour capable de jouer dans la j'ai rapidement avec Captain Odegaard d'abord côté Norvégien yo attention et récupération avec Justin c'est pas une faute oui et Odegaard qui a parlé avec assistant Ramzi ils pas très bien et c'est à qui fustiger comportement Abitlan a récupéré des cartons en mib et Abitlan fait job lui dit pas de faute Albado qui était libre pour Fofana, qui va le rap à mettre en avant. Et là, nous, Fofana, qui a rangé le ballon là. La petite mission, nous avançons. Les gardes du côté gauche, les ouais, t'es comme mon et c'est là, le mettez là. Mais malheureusement pour lui, t'es comme mon qui est arrivé. Sur l'autre, il a toujours gagné. Alan, deuxième vague, avec Ivoyen yo. Zomande, qui était ballon bon partenaire. Mettez du côté gauche, mais pas mon qui est arrivé. Il joue rapidement, avec Zomande, il va le rap à mettre en avant. Dans ce monde, Café Césavia, l'on y a des mounins, est-ce qu'on va passer? L'est pas facile voir, c'est la zamima, sur le crapaud bâti, pour Norvégien yo, mettez le sur les gauchers, et ça le fait même, et je vais avec, et monsieur Patrick Beg, il a toujours gagné, et mettez-le avec Beg encore, et là, monsieur, Café Césavia, comment qui va passer dans toi, on tacle, Abila dit pas gagner, levez au jeu boule, levez au bail boule, on a légué là, et mettez rapidement, du côté droite, et là, est-ce que, il va être capable, chercher la réalisation, il y a Café Javian mettez la croix en mime et la gomme qui passe, elle t'est refusé et là n'a parlé de dos à 15 ans de dos à 15 ans et du côté ivoirien Amad Diallo il sera peine entrer dans le match et là c'est pas la égalisation mais on n'est pas tombé et là nous avons moun et t'es venu côté Norvège on repart rapidement avec les ivoiriens et avec ses combinés et j'ai juste il va le mettre là du côté gauche mais pas qui est passé le mettre là extérieur et là il était joué avec Dosa 17 nous t'as parlé mesdames mesdames et messieurs les Sangaré et tout gagné par contre si on mettait frappe là faire ouvrir sur la plateau et ça le fait même et là il a toujours gagné bon côté ivoirien yo il y a multiplié pas sur yo gagné avec Sangaré et c'est le bras capable de mettre pas loin de terrain encore la mettre là l'aile le mettre là dedans et c'est la mettre passant et là il a mettre là avec Jumande allons sa contrée qui sortit en corner allez connaît beaucoup d'ivoire en pile connaît pour ivoirien yo mais ça maintenant mon gologe va vous faire déjà c'est 12 corner pour les ivoiriens et 3 tirs cadrés tandis qu'il y a 2 corner et pour Norvégien yo pour yon alors pour 2 tirs cadrés et là dans 2 tirs cadrés il y a yon qui entre dans camp il y a yon qui gol est-ce que va travailler une égalisation n'a regardé mon tako le cercle bado qui déjà arrivé mais il y avait gela mais j'avais qu'à cause sur nous qui déjà dans ce instant au moins pour capable chercher pour capable mettre en tête Zami habite là toujours parlé côté pour mettre ballon on dérifisé c'est en dans angle pour mettre là c'est pas l'autre côté pour mettre Zami man et troisième fois on met quoi ba yo ka mettre bagaille dans mais habite là ka calmer les ca se corriger attention Zami qui mettait là pas grand tête son tête en défensive deuxième barre ouvert sur Zami man et là où t'es mal fait c'est ouvert sur là où t'es fait on monde qui t'a mis frappe là et c'est le vague non mais habite là tu vas gagner il a n'a pas rapidement avec ivoirien yo gon monde aux amis ou t'a dormi à l'un côté et là malheureusement pour Fanak arrivé qui dégage ballon ça puis la caille ballon ça sorti et ballon qui sorti en touche on a regardé Alan et ça maintenant qui va et vraiment visible dans match football là Alan qui va vraiment visible on a regardé ça et on t'attendait Alan et non, ballon va jouer dans le même sujet. Et on repart avec et les Ivoiriens, Kosono, ils jouent avec Sangela, Doué, qui mettait lui en dedans avec et monsieur Sangaré, toujours gagné du côté des Ivoiriens. Il a essayé de combiner, il joue rapidement avec ISN, Franck Kessé, il mettait là avec un partenaire, il mettait du côté droit, il joue en Angela Doué, il mettait l'entrée, il a essayé de combiner, il mettait là en avant, égalisation pour dire, ben non, il n'est pas tombé, et là, nous sommes en Island, c'est un qui est arrivé, il mettait tout en balance, mais les papas, mes plaisirs, mes ambiances, mes olé olé, mes standards cherchés, et bon côté. Norvégien yo, attention, attaque sur l'autre fond bagaille, ballon sa contre sorti en corner.
0: Troisième corner pour Norvégien.
1: N'a gardé Agbadou. Effectivement, Agbadou qui est arrivé, qui mettait ballon sa en corner. Corner pour les Norvégiens. Est-ce qu'on va être capable? Je prends un deuxième goal. N'a gardé Captain Odegaard. Les mêmes qui sont balle arrêté yo, pour formation Norvégienne. Et c'est Agidi. Et là, on va être chercher en tête. On va être capable de jouer ou bien sur l'autre. Et pourquoi pas en Montego Sender ou bien Patrick Berg et là nous ouais monsieur Rabé s'est bougé en dans ce façant est-ce que vous êtes capable je crois un deuxième goal là et ça qui pourrait là les balancer l'attention en tête et dit l'arbitre et vous êtes capable de shooter puisque des gains et en lutte entre monsieur en dans ce façant et là on a regardé des gains en lutte et entre Sender et un joueur ivoirien même j'ai avec Ager et avec Angela qui ta bataille et en pile la bataille dans ce passe-là attention et on va pas mettre lui avec Captain Odegaard monsieur qui mettait l'attention en tête mais non et non
0: oh là là.
1: Et depuis Côte d'Ivoire, c'est quand c'est deuxième goal, il a remetté là en avant, et c'est à profiter pour jouer une égalisation, et ballon ça a remetté en touche. Amad Diallo, Yann Diomande, et là, monsieur, il s'habite la palais, il s'habite la p'tit là, Se a pale avek an valon.
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1: 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Antonio passe, le mette la du côté gauche. Attention, Antonio, yon centre, on se dégagement, deuxième wagon, et bon kababa avec Ivoirien yo, mais te gen position avancé. Probablement Antonio, te déjà dans position avancé, et là, bon kababa, profite, bon kababa, réhydrate yo, le temps kababa, et bien, salut, Zamir Swanson, yo Davidson.
2: Pas de problème, Louvra Maradona. 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
0: Évidemment, nous avons Ivoirien qui a envie de jouer quelque chose, mais peu à peu, nous remarquons une sélection, on a parlé de sélection norvégienne. Et qui peut-être dit tatio si au campé ben avec Ivoirien pour le ballon ben la cap fatale pour eux et bien il a regardé dans la mesure possible comment est-ce qu'on est capable de retourner le match, mais jusqu'à présent faut que nous dire que Ivoirien yo si on était plus patient, si on était plus précis, si finish yo était plus ou moins marché ou t'es capable que tu inscris le match football là. Et son match Jean-Moël Boualé là il a envie, hein, il a envie prolonger mettre l'aura. Oui, ils sont matchs qui baillent en temps d'espérer mettre le Maradona. Et je pense que si nous avons joué, même ils ont voulu éviter ça. Il y a Oscar Bob qui va l'entrer, même avec Chelsea d'Europe qui va le faire apparition. Et après tributer, nous ça gagner également Solot qui va le faire les frais, madame, monsieur, non, rencontre football là, si là. Donc si l'autre fois monsieur, yo, yo même yo voulu yon façon yon l'autre et Andy n'a parlé de Monsieur Norvège, si vous voulez éviter, hein, si vous voulez éviter les prolongations, hein, vous devez marquer un deuxième goal. Vous devez marquer un deuxième goal, mettre le à Maradona. Oui, de façon à ce que plus ou moins mettez à jour. Mais ça qui est certain, c'est que présentement, c'est eux-mêmes qui, en les mouvements, hein, c'est eux-mêmes qui en les mouvements, Paco, Guignet, madame, monsieur, évolution, dans score pour sélection ivoirienne de football là. Et là, yo pral essayer garder maintenant Maradona si yo capable joindre bagaille la passe retour. Est-ce que Minagol là, mais ballon ça lui même qui contre. Finalement, récupération très vite du côté madame monsieur des Norvégiens avec Oscar Bob. Bob font bagaille Bob. Bob qui contrôle la situation. Et là, monsieur Ak balance, balance à droite. Bon, gardez-moi. Récupération très vite, madame monsieur Nakali face avec. N'a pas vraiment la sélection ivoirienne de football. Et là, yo pas pressé, non. Les teams n'a composé maintenant à Madonna. 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C'est là, ça, toute bagaille monter. Est-ce que Côte d'Ivoire obtient 90 minutes? Est-ce que le besoin va dans le même petit côté? Est-ce que c'est ça le besoin fait? Si Navgardé, la momentum de mettre le Ramadona, ou à Côte d'Ivoire vraiment, qui monte niveau dans la deuxième période là, mais jusqu'à présent, il n'y a pas capable de mettre le ballon au fond des filets, la passe dans les trous, ballon petit peut très vite, avec une boule à la déviation, mais là, il y a un petit propre, il n'y a pas pressé, 12 qu'on est pour, n'a pas vraiment, c'est l'élection ivoirienne et trois qu'on est pour madame monsieur Norvégien ballon balancé réception parfaite il a sauté rapidement mais la Dieu m'a dit vraiment li prend l'autre à la vitesse n'a gardé mounio n'a gardé vikingio yo content il a prend plaisir il a bat bravo puisque équipe yo en les mouvements équipe yo a mené laisse à bon dit le bon mettre le Madonna l'aile bon dit le bon mais l'aile pas bon tout faut qu'on dit qu'elle va bon l'aile pas bon faut qu'on dit qu'elle va bon n'a pas tiré rapidement avec madame monsieur les Ivoiriens yo gagne la situation yo pas apprécié la gué petite madame nan yo pas apprécié avec yon monde tankou monsieur Sali même qui répond au nom de Sangari la passe à droite font bagaille garçon font bagaille la passe dans les trous go la villa la voix bi oui
1: Et voilà donc Alexis c'est le but égalisateur et ivoirien yo qui pas démérité là
0: absolument
1: et on cherche gol là et yo multiplie passion yo fait un pile attaque et donc
0: Amadialo
1: voilà qui était monté dans deuxième période là et bien dans tout compartiment jeu là yo cherche ça était qui besoin et yo
0: font là là mais les gars se mettent avant de n'aller
1: on va commander plus que ça
0: et
1: lui mettre défense là à genoux et à lui seul donc il a pulvérisé donc toute la défense norvégienne et finit par mettre donc le ballon dans les buts et Nalanda ne pouvait rien faire et c'est donc la noé la joie et bon côté
0: absolument
1: et sélectionneur Côte d'Ivoire là
0: absolument
1: et monsieur qui est content également non c'est pas ça pour le frapper
0: et là David Wolf
1: non David c'est pas ça pour faire
0: oui c'est ça
1: ballon ou t'es pêché en
0: plein camp alors mettre le Maradona ça me rappelle Yannick Ferrer Carrasco qui ouais. Démarque un goal comme ça
1: non
0: et Yannick Ferrer Carrasco monsieur a tapé pour l'Atlético de Madrid qui démarque un goal comme ça avec Bayern monsieur a metté défense là à genoux et il mettait ballon au fond des filets ça c'est intéressant et Davidson ça c'est un goal
1: ça c'est classe mondiale
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0: 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C'est Côte d'Ivoire qui fait goal.
2: Et Amad.
0: Amad Diallo, mesdames, messieurs, lui-même. Il a mérité. Il dit ça.
2: Monsieur Gonjan le fait.
0: Oui, oui, il dit ça.
2: Amad Diallo, la Gonti Marinade.
0: Exactement. Ça, c'est intéressant. Il me dit ça. Alors, s'il devine un peu plus tard, on était capable de dire match-là, il est capable d'aller dans la prolongation, mais pour le moment présent, pas qu'on gagne qui dit, parce que Norvège, il faut que lui révèle un peu.
1: Oui,
0: Norvège, j'ai senti qu'à tout moment, sélection ivoirienne, il était capable toujours marquer un goal, il t'a obligé garder la même chose que ça le faire mais il voit rien yo j'en t'a dit c'est manque de précision qui t'ai gain bon côté surtout qui peut à ce que pas jam ka font goal manque de justesse bon côté yo manque de présence dans surface de séparation et Amadi Allo qui était sous banc li garder il dit pas problème mais ça équipe la manquer c'est fini chaud pas bon et moi yo metté me faut que moi venir faire essentiel là
1: et là lorsqu'on joue seulement on fait lecture de
0: tout à fait
1: et joue lancé tout position va jouer hein ouais mon qui là dans et qui ça va capoter au moins on venir pour faire essentiel là
0: absolument mettre le Maradona donc là donc on dit pour deuxième période là en termes de possession de balle c'est 72% pour Côte d'Ivoire contre 38% pour Norvégien yo yo jeune trois corner pour trois tirs cadrés et puis Norvégien jeune corner et puis un tir cadré donc parce que ça c'est intéressant yo mérité deuxième période là après fin prendre consigne dans main sélectionneur parce que yo venir avec leur détermination et là jeune goal n'a parlé de et MRC Faye c'est comme ça monsieur Arélé donc lui même qui vient mettre bagaille dans Norvège en tous les cas c'est ça et Europe met des filles et là capable gien problème de monsieur avec Amadi Allo la passe en ouverture font bagaille garçon problème la passe les trous quelle déviation et là gars qui voulait qui dit la vitesse centrale lui dit levez ou bail boule levez garçon levez ou bail boule et là vraiment il dit monsieur n'a garde de vraiment Nicolas Pepe yo témoin monsieur Abid la qui dit pas gain un garçon lever pour baboule lever pour jouer boule ou l'éternel et là vraiment yo calme yo pas pressé yo calme y a pas plaisir y a jouer boule y a déplacer mon déplacer boule ou l'éternel ben regardez moi avec n'a pas vraiment la sélection à vision de football la passe à droite et la bagaille disons à gauche monsieur et la bagaille somme bagarre la difficile bagarre la compliquée n'a avancé vers n'a pas vraiment 78 minutes yo ballon balancé en rien pas tombé Fofana qui dit ça c'est faux il dit ça c'est faux le pas passer garçon il a dit demandé pour aller chercher un monde match la cabelle mettre l'aura li 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ça.
1: Et là, n'importe monde qui a gagné match.
0: Finalement, mettre le Maradona. À nous garder pour nous là. Supposé que ça a dû aller, mais là, on est-ce que va gagner bagage sur monsieur là. Moi, est-ce que va gagner bagage sur monsieur là. En tous les cas, c'est ça. Norvégien, mesdames, messieurs. Qui gèle prendre de l'eau dans mes bouts de la pluie yo prendre de l'eau dans mes bouts de la pluie mais le bonnet toujours la passe à droite pas gain sucre en fait le sucre mettez de l'eau mais des sucre brasser le oh, l'éternel même si de l'eau dans mes à salé depuis au bout manioc avec le il pas salé mais la fait la mer regardez moi ballon balancé que dit avec ce train il dit bail boule jouer boule monsieur mais boule on va jouer mais boule jouer monsieur Martin regarde la passe à droite il ouais je suis bagaille il y a bail boule il y a jeu boule il y a déplacer monde déplacer boule il y a déplacer vous déplacer boule ou l'éternel bagaille la difficile ou sera bob la passe en appui et là on va presser yo pas presser la passe les trous mais bonne couverture assurée mesdames messieurs par la défense ouais, de football mais c'est pas pour l'auteur ballon perdu dégagement pile la caille ou l'éternel et là vraiment depuis Côte d'Ivoire campé bagaille comme fatal pas campé Côte d'Ivoire continue jeu boule ou qu'à jouer avec Norvège, et là, monsieur Wolf, la passe à gauche, capable de problème, capable de problème, la gué, petit madame de monsieur Tchel d'Europe, libéral faut pas cailler, la passe à l'axe, et là, mettez coup de frappe sous Mounio, la passe au dégâts, mais là, vraiment, ballon qui était dévié, madame, monsieur, mais finalement, en tous les cas, au dégâts, c'est pas que ça vous fait bagaille, et dégagement, puis là, c'est quoi ce moins, gardez monsieur à lui-même, les chapeaux de l'autre là, les chapeaux de Diomandé, les dix mètres de sa tête au papa, puisque il y a un soleil, ou à pas soleil avec lui, bon garde moi oh l'éternel la passe les trous ballon contre les passeurs vite avec monsieur Diomandé les joueurs là qui défendent ça et là moi il voit rien qui trouve ce pelouse là
1: bitolan
0: Diallo Amadi Allo ou à peine entré à son fait ce moment
1: bon moi c'est le fait travailler
0: ou à peine entré et Nicolas Pepe qui bien servi monsieur à la 74e il y a entré dans 60 après 14 minutes il marqué Zach Bellari ou la ité là le café yap et Amadi Allo mais lui font paraître il dit regardez nos papa regardez nos papa et si c'est là quand on va au concert d'Adam Adena a dit gol là au Bali Delphine fait le test et là situation qui est un peu compliquée pour Amad Diallo. Peut-être que monsieur a dû frapper. Il gagne frappé, madame, monsieur. Et là, et moi, je me mettre le ramadou dans tes marches.
1: Il y a un petit peu de glace.
0: Est-ce que c'est là le frappé? Hein? Là, du fond, de belle manière. Mm-hmm. Et Amad Diallo, madame, monsieur, il met des sourires sous lèvres. Ivoirien yo, je pense que ça c'est intéressant quand même. Monsieur a montré que il connait je boule et yon moun tankou Amad Diallo, c'est pas sans raison qui fait que c'est Manchester United qui l'a joué. Donc c'est pas yon faveur qui yo fait pour faire appel avec lui dans sélection si là et là encore une fois, il montré que il gagne talent, 23 ans avec le Maradona. Je pense que Amad Diallo Traoré, donc monsieur ça lui-même qui gagne tout mérite li pour la sélection si là, il était capable de jouer pour la sélection italienne dans tout, mais il fait choix de Côte d'Ivoire, donc monsieur Ali même qui permet à ce que drapeau Côte d'Ivoire flotte bien haut dans la compétition si là, donc il va rentrer pour le capable pour le capable de placer. Est-ce qu'il y a une femme footballeur? Regardez Conan Gislain. En tous les cas, c'est ça, M. Maradona. Donc, il y a match à lui-même qui redémarre, mesdames, messieurs. Et là, vraiment, c'était un coup de tête, mais un n'est pas tombé. Si Brian, une nouvelle touche. N'a pas regardé, messieurs. Si c'était là, quand M. Laura, il t'a dit, mais avant, glace. Passons de glace. Passons de l'eau glacée. Et là, vraiment, messieurs, passez dans AI, produits cosmétiques. Il prend un bon petit bail, monsieur. Il prend un bon petit bail. Et là, il y a un changement, madame, monsieur. Il a regardé Horsness qui brûle. Alors, fait apparition dans le football là. Gagnant Pedersen, vraiment, qui fait les frais pour monsieur Horsness. En tous les cas, c'est ça. Bon, regardez vous moi. 82e minute. Et qui a monté mon à la problème. Gain les matchs avec le Maradona. Gain les Coupes du Monde ça. Gain les Mondial ça. Gain les Abba en pile prolongation. Oui. Gain les Abba. Il a vraiment bon bagage, monsieur la vitre. Yon bagay la, monsieur la vitre. Et là, yon pressé.
1: Oui.
0: Martino de Gade, mesdames, messieurs. La prend du champ. L'ancien Madrilène. Ou l'éternel. La passe à droite du côté de la Norvégien. Et là, Wolf Bag avec monsieur Bob Oscar. Oscar Bob, mesdames, messieurs. La passe Bawa. Avec Londonien. N'a pas vraiment. Martino de Gade. Cap joué dans Arsenal de Londres. Ou l'éternel. La passe Bawa avec monsieur Wolf David. Bon bagay, garçon. Tout David, c'est des vœux. La passe Bauer, sauf Davidson Philippe, la passe l'axe, avec monsieur ça, n'a pas vraiment, Martin au dégât de, Martin même boulou jouer, font bagaille garçon, Martin même boulou jouer, font bagaille garçon, même boulou jouer garçon, ou l'éternel, bagaille la difficile, bagaille la compliquée, avec un monde de coup, monsieur Wolf, la passe l'axe, et la forme garçon, et Wolf bagaille, avec un monde de coup, n'a pas vraiment, monsieur Egib, la passe sur le flanc gauche, et là, on va apprécier le moment de là, yo dit, m'font poser, puisque on va apprécier. Yo pas pressé, yo pas pressé, yo pas pressé. Chelsea ouvre la passe les trous, mais bon placement de la défense de Vague du côté madame monsieur de Norvégien. Là monsieur ça lui-même qui c'est monsieur Wolf, lui cap alors lui intercepte ballon madame monsieur avec poitrine, il a le ballon chercher Vague, la passe l'axe, il a roulé Côte d'Ivoire, le centre mais alors ça contre passage. Il voit rien yo, après gol là qui campé, peut-être qu'il y a besoin de prolongation, mais moi même t'as profité, pendant que j'ai une faiblesse là, oui, t'as profité, malheureusement, yo pas profité maintenant à Maradona, bon, gardez-vous, la passe à gauche, il voit rien, mesdames, messieurs, qui campé dans le moment, yo campé, yo campé, yo campé vraiment, et Norvégien yo, yo même, qui ouais qui a poussé, il a pesé sous accélérateur, mais ça te dit l'autre la rale qui est Lyon, mais là vraiment, Lyon a envie réveillé, li envie réveillé, li envie réveillé, bon gade moi, bah il y a de garçon, bah il y a de garçon, la passe à droite, et la Norvégien qui joue avec monsieur Oscar, Oscar Bob, la fond bagaille, capable de vous l'aimer pour ça, mais non, on va donner la frappe, vous l'aimer peut-être.

0: Et là, et ça nous te dit,
1: oui, c'est ça.
0: Côte d'Ivoire, tu continues à attaquer.
1: Oui, oui, ou
0: camper. Et là, il n'y a pas de droit pour aller camper.
1: Ah, oui, on satisfait avec le bloc là. On sait un accueillé.
0: Et là, elle est
1: un accueillé. C'est un accueillé.
0: Et nous, capable de dire, deuxième goal là pour le Norvégien.
1: Absolument, c'est ça.
0: C'est ça, ça m'a dit avec le goal, il fait sans trop de difficultés.
1: Oui,
0: c'est
1: seulement camper ballon.
0: Et elle met le ballon encore. En réception. Et là, nous passons dans le trou. Et, ouais, bien facile. Là, on est parti bébé.
1: On va laisser Areal faire pour l'acheter le ballon.
0: Oui.
1: Ah, non, c'est mettre-le. C'est mettre-le, tout mettre-le. Donc là, Davidson, c'est un goal pour.
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1: Et un goal pour Norvège, mesdames, messieurs, qui, eux-mêmes, ouais, qui ont pris avantage là. Elin Botaland, lui-même, qui marqué 60e. Après 53 apparitions, ils sont machin à but.
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1: 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Et déjà, nous, Nicolas Pepe qui sorti, mesdames, messieurs, pour Diakité. 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Et là, il y a quand même une bagaille. Finalement, on a une aide qui mettait tout le monde d'accord. Donc, moi, je dis maintenant, Madonna, je dis que. Ou qu'à jouer, ou à jouer, ou jouer un goal, pas qu'il soit à l'alcamp et faire bloc bas. Jouer football avec Norvège. 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
0: Oui.
1: Donc, monsieur, même qui justement était dans le camp, et puis, il y aurait que Norvège légalisé.
0: Il y a un peu ça fait cher.
1: Oui,
0: et
1: oui.
0: Le Norvège,
1: oui.
0: Il y a des joueurs qui ont plus de qualité.
1: C'est ça qu'il a dit à tout moment.
0: Ils ont une action suffit pour ne pas mettre le ballon fort des filets, c'est ça qui se trive.
1: Absolument.
0: Et là, est-ce qu'il n'y a pas trop de temps
1: pour voir un jour? 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
0: 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Et lorsque yon ou poté non grand joueur, c'est vrai qu'il n'y a pas trop visible dans le match là, mais lorsque yon est au lan, c'est ballon mette dans au fond, ou mette au fond des filets, c'est ballon maintenant quand, et ça n'est même, et l'important, c'est ça qui est important dans le joueur de football, qui dit, pour ce super standard qui pour, et là, Alan qui assure que l'effet sont 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
1: Au revoir. Au revoir Fofana, au revoir Kosuno, au revoir Gbadou, au revoir Ghislain, au revoir Geladoué, au revoir Sangaré, au revoir Franck Essier, au revoir Oulahi, au revoir Diomandé, au revoir Nicolas Pépé, au revoir Ange Boni, au revoir Wahi, au revoir Madialo, le pauvre Madialo. 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et FAE qui lui même le payé oui m'a joué avec Norvège fréquentation Norvège yo yo ba possibilité et pour que gagne des monde qui laisser à penser que Norvège est supérieur moi m'pa gagne doute dans ça donc moi d'accord que sous papier Norvège m'pa ka jouer avec lui mais à partir du moment qui m'a joué avec lui de toute façon faut gagne monde qui pour aller 15 premières minutes yo dit que m'ka jouer avec Norvège que m'a garder là tellement qu'à jouer avec lui dans première période là garder qui quantité action qui me déca concrétiser c'est et surtout un manque de présence dans cette phase de préparation qui permet à ce que ou pas Côte d'Ivoire t'es capable de scorer dans le football là et bien oui moi prend goal mais le pas problème toute équipe qui prend goal moi fin prend goal mal dans vestiaire moi parler avec monsieur Mio yo retourner dans match yo mettez Norvège campé y a passé ballon yo tellement mettez Norvège campé changement qui m'opéré yo moi joindre goal là-dedans yo à partir du moment qu'il me donne un goal et goal qui me fait c'est pas n'importe qui goal tout c'est un goal avec manière donc il y a un goal qu'on est que nous sortons dans le canon avec ballon nous 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un but partout a lui peut-être dit tête lui tout bas pratiquement fini et c'est ça qu'il a besoin lui dit équipe là pour le fond poser et bien dans le fond poser Norvège qui dit que moi gagne Erling 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ligne mais Côte d'Ivoire c'est pour Côte d'Ivoire prend match lui malheureusement pour yo même qui dit que yo ba fait bloc ba après égalisation yo ba espace avec Norvège qui va profiter c'est ça au pays d'ailleurs yo qui va faire jouer bloc ba pour avec en pile facilité pour un joueur mettre ballon fond des filets et me dit ça mettre Maradona me dit que comme goal la fait bonheur donc il doit 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attaque mais

0: 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d'action qui t'a essayé mener du côté des Ivoiriens mais malheureusement lorsque il vient dans zone de vérité a il pas vraiment gagné de présence dans surface de passage qui nous dit qui t'a fait tort avec sélection norvégienne là mais sélection norvégienne qui te connaît bien que lui-même il va venir jouer seulement 4 matchs il faut qu'il aille vers l'avant il va avoir avantage avec Antonio Nusa eh bien gagné monsieur ça Amad Diallo qui d'avoir légalisé dans 74e malheureusement pour lui gagné Elmo Daland dans 86 avec en pile facilité monsieur lui-même qui marqué deuxième goal pour Norvège 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
1: Oui, c'est là qui venait dans d'eau, Lionel aussi, qui a mis 6 goals, et Alan, et l'autre fois encore, il a montré que l'ICE Superstar dans l'équipe norvégienne, non, il a montré que il est vraiment à la hauteur, il est vrai que il va jouer un grand match que ça, et Alan qui nous attend dans tout le combat de ce match-là, non pas vraiment joué, mais non, face de ce comme
0: ça. Maintenant, il y a une équipe qui est tellement appliquée, c'est 6 fautes, oui, pour Côte d'Ivoire, contre 7 fautes pour Norvège. 14 tirs, 5 cadres, il y a une 14 corner. 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
2: 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Alexis.
0: Oui, c'est ça. Et Maître Laura Madonna et Davidson. Normalement, elle a fait mal, Maître Laura. Faut quand même remarquer ça. Parce que je ne sais pas trop, lorsque l'équipe a joué, il est barré. Je ne sais pas si on a plus de problème que j'ai avec Cholo. Atletico Madrid a joué, il fait l'équipe a barré. Et puis, il a perdu le match. Il est un coup de entraîneur. Donc, nous sommes contents avec Zamio, monsieur. Et nous avons retourné à 4h30 pour nous capables de venir dans la France face avec la Suède. Et la Suède qui gagnait. Et un meilleur joueur qui passe dans le monde footballistique là avec ses Zlatan. 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Et Ngol passe dans Manchester United, est-ce que c'est pas seul joueur qui joue dans 5 championnats majeurs, il joue dans 4, on va pas jouer en Allemagne. 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Mais c'est un citoyen tout qui pas jamais de l'eau dans bouche li ou le valet. 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Espère que

0: Bien chance pour nous joindre un bon match entre la France et puis la Suède. On a pas congé les amis, Maître Maradona. Merci avec tout le monde. Monsieur Octena Studio, Maître Dieu de Lee. Et nous gagnons
1: Maître
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0: Maître Dieu
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0: et Maître Dieu de Lee Faustin qui était là avec nous. Il y a Lens qui continue à charmer Mounio. 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Et même que tu as fait avec nous. À tout à l'heure. À tout à l'heure, Maître Maradona.
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Et voilà, c'était Hymne National pour la France. 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

0: Et voilà, c'était l'hymne national du pays de la Suède. Et eux-mêmes qui pourraient être capables d'affronter le pays de la France. Et dans le cadre de la 16e des finales, ces deux pays européens, probablement, nous pourraient être capables de jouer une deuxième équipe en Europe qui pourraient être capables et bien qualifiés pour 8e de finale. Maître Davidson qui est déjà présent avec nous. 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
0: Et merci bien, Philippe Davidson. Le temps n'est pas présenté 22 acteurs qui pourraient être capables et bien batailler pour trouver une place en 8e, alors pour 8e de finale. Et équipe française, non, et qui est en tête lise, Didier Deschamps. Il parle rapide dans le système 4-2-3-1. En bas, il y a Marc Raménian. Et dans la défense, il y a avec Jules Koundé, Upamecano, Saliba, Lucas Digne. Dans le milieu de terrain, il parle capable de gagner Tchouaméni, Adrien Rabiot. Il y a avec Dembélé, Michael Olise, Barcola. Et devant, il y a Mbappé qui est capitaine d'équipe. Et tandis qu'il est bon côté de la Suède, il y a un grand porteur. Il parle rapide dans le système 3-6-1. En bas, il y a Ruidel. En défense, il y a Goodmanson. Ensuite, il y a Victor comme capitaine. Et il y a gagné tout. Monsieur Sarkissi et Lajebielke. Ensuite, on a vu le terrain. Il y a bien Lucas. Il y a bien Yacine Ayari. Et il y a déjà avec Stoud, Alexander Elanga, Svensson. Et devant, il y a déjà avec Victor Gyokeres. Donc, c'est 22 acteurs Sayo qui pourraient être capables de livrer Yona bataille. Et comme habit central, on a bien Dani Makeli. Navarlan, on a bien Denis Eichler. Comme habit assistant, on a bien Essel Stigstra. Et on a bien Jean De Vries comme assistant, deuxième assistant. Et comme quatrième arbitre navien, Tori Penso Alexis.
2: Vraiment, Maître Maradona, la France en bataille, Didier Deschamps en bataille, les Bleus, il y a même qui se fait deux finales consécutives, mesdames, messieurs, qui remportent Yuna Yo. Mais nous connaissons que la sélection si là a gagné Yuna, meilleur joueur qui passe dans notre football cycle là, qui passe la donne, en parlant de Zinedine Zidane. Donc, des petits mouns en fête, hein, depuis le fête, Maître Maradona, le content de valider le football, c'est sûr, certain, les papes pas attendaient, Zinedine Zidane. Donc, il là, Français, yo, qui pourrait le garder dans la mesure possible, comment est-ce qu'on va créer, surprise, pour jouer trois finales l'une coulée avec l'autre, et pourquoi pas remporter deux, hein, remporter deux. Mais ça qui est sûr, certain, c'est que le football, de nos jours, le pas fait cadeau. Donc, petite nation footballistique, yo, même, qui connaît que, et lorsque vous pas vraiment mesure pour mesurer face avec Brésil, l'Argentine, la France, Portugal et autres, eh bien, vous gardez de la mesure possible. Ça a intéressant mettre l'homme à dans le gardien là. Donc, vous gardez de la mesure possible.
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2: Exactement. Vous gardez de la mesure possible. Comment est-ce que vous capable de faire tout le même dans le genre de rendez-vous, ça, yo, et pour voir comment vous pouvez défier et grande nation footballistique yo. Donc dans ce sens ça parce que sélection suédoise là au cas où il y a besoin créer ce noble là face avec surtout français yo que là c'est parti mettre Loa Maradona pas connait peut-être est-ce qu'on 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

0: Longue balle en avant, ballon perdu qui va sur les vitres du côté des Français, mais c'est pas pour longtemps. La tête en appui, et là vraiment, monsieur Rabiot qui mettait l'autre des zones. La passe Bauer avec Dayo Upamecano qui jouait sur Saliba. 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qui va sauver vite du côté des Suédois, Bali Gassob, Victor Guillaume qui reste l'appel des balles, et là vraiment couvert chacun peut assurer, dans chacun peut conjurer, mais là quand même. 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
2: Et jusqu'à présent,
3: oui. De toute manière, en ce que m'a regardé l'idée des parlants.
2: Bon, en tout cas, c'est position avancée. Position avancée.
3: Déjà classé.
2: Exactement, position avancée. Et c'est ça. Et arrêtez pour français, on repenser les choses. Exact, de là, papa. Les regards de ballon à partir au fond des filets. Et c'est position avancée. Nous rappelons sa activité Argentine face à l'Arabie Saoudite. Mais qu'on va raquer au digasson. L'été, guetant, écrit. Pour le fait comme ça. Et là, vraiment, n'a pas tiré de monsieur avec la sélection suédoise. Mais là, Widel fait respect à notre papa. Fait respect à Widel. Et là, n'a pas gardé monsieur. N'a pas gardé monsieur. Lui dit pardonnez-le. Lui dit pardonnez-le. C'est monsieur Widel, mesdames, messieurs. Et là, vraiment, bon, gardez-moi. Bon, gardez-moi même. Guetant, gagné, mesdames, messieurs. Trois arènes en contre football là. Pour seulement un grand connerre. Bon, gardez-moi. C'est français qui bénéficie. La tête, mesdames, messieurs, en avant. Mais finalement, bousculade dans les dos. Que dit l'arbitre central? La game, c'est madame. Mais finalement, t'es dans mon bagage, monsieur l'arbitre.
1: Et là, on a rappelé pour vos amis qui à peine connecté yo sur Radio Moment, la 103.9, la Radio Boss.
2: Oui. La fréquence 103.9, fréquence départementale là, et là garçon, radio Pépoté, radio marchandise, et jusqu'à présent, yo dim Kylian Mbappé, li déjà prenant de l'eau dans mes poules de la pluie, mais 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Mais déplacement et là Kylian Mbappé, oui, il y avait position avancée, mesdames, messieurs, gain position fautive d'enjeu. Et là Mbappé qui tape vraiment impitoyable, vraiment il tape sans pitié pour monsieur Widel. 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Ballon pied, la passe de tout déviation. Lucasine qui joue avec Adrien Rabiot, lui contre le ballon. Et là vraiment, bon bagage sur l'arbitre. Et finalement, c'est pose fraîche à mettre le ballon. Alors, par contre, habitué, ouais, pendant le ballon à jouer. Et il y a un campéon. Exactement. Oh, exactement. Mais là, moi, c'est pendant la jouer. Et habitué central là, monsieur Ali même, la parité est Dani Makeli.
1: Et il y a un
2: arrêt. Ou rappelé Makeli? 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
3: oui.
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2: voilà ici
3: et qui va rajeunir et la France qui a multiplié action yo et de toute façon donc ça maintenant et on est pas retombé pour yo Mbappé qui essaie mettre pied le à terre et malheureusement pas courage rien et la France on est capable de dire donc et qui a essayé mettre pied là sur la Suède mais la France a oublié que et la Suède comme une équipe européenne même Javel pas d'argent est trop facile pour lui dans une compétition pareille et ce n'a pas tenu compte du dernier match qui a joué et bien la France veut gagner avantage là mais dernier moment yo et yo bayan en pile et fil à retordre avec sélection et je dis à Françoise non et déjà deux c'est cadré pour la France pendant 22 premières minutes yo yon pour la Suède et 66% des balles pour la France 34% pour la Suède et ça maintenant son domination qui se dirige puisque et la France n'a pas encore scoré il est vrai que il est encore tôt et le match a conclu mais la Suède ça maintenant et KVCE a bailli en fil à retordre avec et Bleuyo et il était avec monsieur Rapaba et plus en pragmatique comme Rapaba plus réaliste et lorsque il arrivait devant but et suédois mais ça lui-même l'a pas vraiment important et Mbappé qui met le ballon en filet et il était au jeu mais il s'est montré donc que là il pas dormi et si que suédois même il va faire plus attention et bien il est capable Mbappé qui est capable et bien et cette fois-ci pour de vrai capable mettre ballon et au fond des filets le temps capable
1: et Loa Maradona et juste avant n'a suivre les matchs en fait commencer nous te voyons et t'es gon équilibre entre deux équipes mais après une fin qui était 15e minute nous venons que
2: la France commençait plus ou moins
1: imposer et si la Suède continue à jouer comme ça c'est difficile pour le faire parce qu'il joue bas c'est difficile pour qu'il soit capable de faire
2: absolument et espérer que yo quand peut-être avec la France moi ma vie joue une boule
1: ouais c'est ça
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2: Évidemment, c'est ça, Maître Davidson. En tous les cas, c'est ça, Maître Laura Maradona. 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N'a fait boule la marche. 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Ou l'éternel, c'est cornet pour la France. Cornet pour la France. 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Sélection française, c'est là. Et là, est-ce que ça me surveille? 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Même pas entrer dans la bagaille comme ça, moi-même. 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pour Dayo, ou pas Mécano qui joue dans la direction de monsieur ça, n'a pas les voir Lucasine, Lucasine, font bagarre casse, monsieur Lucas, la passe n'a pied sur Rabio qui joue avec Rigny, tu as 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à monsieur, monsieur Saliba, les regardez Saliba, qui fait passe avec Bakola, Paris Saint-Germain, face avec Arsenal, ou rappel au final ça, m'pap en train de travailler comme ça, les ça c'est des 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Monsieur Sali même, il sait qu'il y a Mbappé, il fixe vis-à-vis, il fixe vis-à-vis, et là, il fait passe transverse à la main, monsieur, là, chercher Olise, ou l'éternel, gardien le monde ballon plate, le seul problème, la tête qui mène finalement, c'est une tête défensive, là, monsieur, énième coup de tête, et là, vraiment, français, cap cherche bagaille, la passe Bauer, avec Ilion, quelle passe dans les trous, la frappe, mais finalement, repoussé vraiment, oh là là. 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frappe la madame monsieur et là Widel qui mettait tout le monde d'accord nous tape galé vraiment le pauvre la Gerbiel qui est vraiment lui-même qui veut se le cap bon et troisième quand il est dans le football là et là vraiment la France lui-même cap mette pression vraiment la mette pression la pèse sur accélérateur il y en a Mbappé la passe des trous le centre mais le contre-passage en tous les cas c'est ça n'a pas gardé mesdames messieurs monsieur Caprio c'est cool c'est monsieur ça lui-même qui c'est Goodmundson l'a dit oh monsieur l'arbitre pas gué corner et Abitra qui dit corner pour la France oh l'éternel gardons le hola gardons vibe gardons prédive yo balancez le mais repoussez mesdames messieurs de la tête la vague est du côté des Français. Et là, vraiment, Français, au cap chez Jouagaye. 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La frappe, biou. Hein? Bon, regardez-moi ce qu'il y a là.
3: Ah, il va tomber.
2: Ou quoi, il m'tape capable pour m'ta fanatique là pour s'il ça. 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Oh là là. Mais frappe Kylian Mbappé. Ah. Oh là là. Qui est-ce qui est capable de courir pour Mbappé par marquer dans la position ça? Qui l'aurait couru, mesdames, messieurs? Kylian Mbappé, vraiment, le pauvre Mbappé, qui n'était pas si chanceux et sur cette action, vraiment. Et là, mesdames, messieurs, Yobral essaie encore la passe dans les trous. Monsieur Olise, Libral font bagaille, Libral font bagaille. Kylian Mbappé, il passe via le centre. Mais le contre-passage, et là, vraiment, coup de tête défensif, la tête défensive, au l'éternel, la passe en ouverture avec Jules Koundé. Jules qui combine avec Yon Mounda Kou Dembélé. Li fait monsieur à danser. Li kaffe à danser. Dembélé. Mais ballon d'or. Mais ça, t'as dit ça, monsieur. Dembélé, ballon d'or avant Neymar. La frappe de loin. Là là.
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2: 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C'est pas du tout croyable. C'est pas du tout, c'est pas du tout croyable. 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fond, mais l'arbitre était faute, oui c'est ça, il était faute, puisque M. 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Et monsieur Aki dit, depuis moi la France, m'pa prendre un bail comme ça, mais laisse-moi mettre le Maradona, lui dit comme ça, pour ça, France, ça va faire nous passer, pour ça, il va faire nous passer, et là, il va prendre quoi avec eux, mais moi-même, Alexis, m'a dit, non, one shot là, moi, non, one shot là, ballon, ballon, c'est mesdames, messieurs, dégagement, puis dans la caille, et 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Et là vraiment, n'a pas gardé, mesdames, messieurs!
3: Widel, et qui est sauvé? Et formation suédoise, et là, on a reçu
2: la
3: bicycletta RCC et base pour toi.
2: Base pour toi.
3: Oui, c'est base pour toi.
2: Et on a reçu
3: 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Et ensuite, Dembélé qui joue un rebond. Et malheureusement, et monsieur qui mettait la côté.
2: 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Tout temps de autant de ya. 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Le seul problème.
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2: 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Récupération très vite avec les doigts. Bah, donc perdu mal à combattre, monsieur l'arbitre. Il a capable de gagner carton. Capable de gagner carton, mesdames, messieurs. Et là, Michael Olise, vraiment. La torde des douleurs, mesdames, messieurs. Michael Olise, il a une bataille avec le Maradona. Il y a une bataille là, mais côté Michael Olise, il prend ballon. C'est Victor Lindelof.
3: Je crois
2: que Victor Lindelof, c'est dans United qui l'a évolué. Victor Lindelof, qui prend monsieur A, exactement.
3: Tacle vicieux. Pour Olise, et joueur de Bayern Munich.
2: Absolument, c'est ça. C'est ça, mettre le Maradona.
3: Et c'est très jeune, il a 24 ans seulement.
2: Oui, oui. Et là, habituellement, là, lui-même qui est retranché. Oui, c'est ça, moi-même. Hein. Là, les points joueurs disent oui,
3: mais ça, c'est ressemblance avec l'ancien joueur de Sénégal Naïve Lang, c'est John, qui a joué dans Tempête actuellement.
2: Actuellement,
3: ouais, c'est oui. C'est vraiment une ressemblance. Hein.
2: Et là, on regarde l'uniforme. Équipe la Suède là, il fait me penser avec Racing de Gonaïve.
3: Voilà, voilà.
2: L'aime garde couleur bleu, blanc ça papa. Il fait me penser à Tempête Belle Colonne.
3: Tempête de Saint-Marc.
2: Il fait me penser avec Violette.
1: Pendant ce bâtiment, on va prendre un petit peu. 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
2: Autocoller net.
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1: La France obligée de patience.
3: Alexis. Zéro, pas.
2: 36e minute de jeu. La France 0, la Suède 0.
3: Autre là encore, long va.
2: Non, vous qui pour.
3: Alexis, c'est que
2: les. Nous va contre.
1: Alexis, pourquoi le problème qui est en contre là? Pile fiche. On a rien connu. Même touche non, pas.
2: Non, vous qui pour. 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
2: 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Seulement paix pour la France.
3: Ouais, pas aller.
2: Pas aller trop bonnet. Oh, bah, mais si l'aller.
3: Si l'aller.
2: Si l'aller. N'a pas voulu aller bien. 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
3: 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Yo. 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Est-ce que l'abjeune au coup de tête. Côté Mbappé. Côté Montaco. Et M. Dembélé. En arrêt pour la France. Et là. Et Koufran qui botte au coup de tête. Attention. Rien pas tombé. Et là, Gon français qui est au sol. Et là, toujours à bataille pour récupération ballon. Attention, pas fait faute. Est-ce que donc. Oh Montaco. Mesdames, mesdames, messieurs. M. Lucas encore Saliba. Et là, on bataille, à la Saliba, on fait faute, et là, Noé, on monte un coup, pas mes canaux, et pas série habite, et là, on bataille faute.
2: Combativité et suédois. Donc, ça, c'est intéressant quand même. Oui. Et conserver un ballon de façon ça, malgré des joueurs arrivés sous, pour bénéficier de Andy et Koufran. Donc, ça, c'est intéressant.
3: C'est important.
2: Ça, c'est intéressant.
3: Et j'ai entendu qu'on fait ça en pilote, monsieur.
2: Oui.
3: Et lorsque l'équipe a mené, arrivé, et dans le cadre de 10 plus temps additionnel, monsieur, on fait deux. Et à 3 minutes, bah, on a pu 2-3 joueurs à Makel et pas qu'il m'a récupéré.
2: Absolument.
3: C'était pour point fort, monsieur. Et ballon là pour qui est ça? Et tête en bas côté ce loyau. En deuxième, et c'est ballon troisième. Et là, on repart rapidement avec les Français. On les met en avant. Attention, Rabo et Rabio. Les mettent en trois. Attention, Mbappé. Mais non! Mbappé, trois pressés ou trois pressés, Ramib. Et l'autre est fait combinaison. Ou pas besoin de manger corps. Ou pas besoin de battre les amis. Comme on est passé à droite. Ou t'es capable de mettre les ballons. Mais pas ça le défait. 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Mettez en avant, était avec Widel, ballon les bouquilles, et la tête ratée, deuxième vague avec Français, yo, c'est doit qui arrive, mais là t'es une faute, c'est pour être capable de comprendre, dans avantage de Rayo, n'a pas gardé Rabio, c'est lui qui a commis la faute, mesdames et messieurs, au dépend de Lucas, Rabio qui vraiment était commettre faute là, et bien ça a disputé, la petite balle fait faute, effectivement, ou t'es metté pièce en bibe, ou t'es frappé Lucas, c'est pour le travail au couffrant et centré de la droite vers la gauche. Il s'est pour le travail. Il s'est arrêté dans ses zéro plate. Le score nul et vierge. Le score de parité qui persiste entre Suédois et Français. Mesdames, mesdames et messieurs, il est pour le travail. Mettez-le. Couffrant qui beauté qui est sera privé. Attention, gol qui perd côté. Mais là, Jules Koundé qui arrive. Et je crois que c'est Barcelone de l'Espagne. Au lycée et sur le côté rien. Ballon s'est ressorti en touche. C'est pour le travail au mise avec les Suédois, c'est Walter ni la France en échec.
2: En tout cas,
3: c'est Walter éliminer la France. Ça parle de rien, moi-même. Ça parle de rien.
1: Et tu crois que
3: 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Les gens déjà gagné plus comme du monde que non. Et malheureusement, ils sont déjà éliminés. 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Qui était metté là, mais ça m'étant rien pas tombé. 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Des buts gardés par Wendel, et monsieur qui était détruit toute longueur. Vous êtes capable de jouer ballon, mais malheureusement, ballon s'est passé à côté. 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
4: 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là c'est pas qu'on l'a pas bouvé oui pas qu'on l'a arrivé et là c'est pas le fait qui a mais non et là le monde dans le 20 secondes il était mettait toute pied dans le ballon et un ballon sorti en 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
4: 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Attention, tête en défensive.
2: On a le doigt là, maintenant. 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
4: 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Et ça en parlant donc de Dembélé. Attention, frappe. Ballon sa contrée. Et c'est un corner. Mais non, il mettait là en avant. On est rapidement avec les Suédois. Il a cherché un bagaille. Comme ils ont en fait. Est-ce qu'on va mettre un privé ou pas mettre un privé? 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Il cherche un partenaire. Les jeunes de Lucas. Attention, Lucas. Mais ça pose là. Il a cherché un monde. Les communes rapidement. Avec Rabiot, il cherchait Chouamini, on allait Chouamini, je croyais du Real Madrid de l'Espagne, il jouait avec Jules Koundé, Koundé, Koundé, Koundé, il cherchait un partenaire, il avait été sur les droites, avec Dembélé, et c'est Olis, oui c'est Olis qui il a cherché l'entrée, Olis sous trop de côté, mes amis, mais c'est à tout pato, il est vraiment pour le valant, et selon ton frappe, fait 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

0: Français yo qui joignent ça attaché chez Alexis.
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1: 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Et la France, mesdames
0: et
1: messieurs,
0: après cette première période. Et combinaison qui fait entre Olis et Dembélé Mbappé à la manière de Vinicius Junior. Et
1: c'est absolument, entre France-là. Absolument.
0: Oui, et il mettait ballon au fond des filets.
1: Hein? Et c'est ça.
0: Et c'est une action, on dit, un peu individuelle. Lorsqu'il finit sur le ballon, il est entré, il est mené Jokeres. Et en mettant deux, un monde, monsieur a mis ballon au fond des filets. Wendell ne fait rien que constater les dégâts.
1: Absolument, M. Laurent Madonna, Kylian Mbappé, en toute fin de première période, qui vient d'ouvrir la marque pour la sélection française de football. Oui, il a joué pour ça. Il n'a pas parlé de français, yo, mais il y a une sélection suédoise qui n'est pas trop déméritée. Peut-être que, dans un premier temps, il a été mis en évidence. S'il aurait été campé, il a sauvé le match nul là. Alors, il a sauvé et première période nul là, malheureusement pour yo. Donc, yo même qui a encaissé en toute fin de première période. Je pense que le football qui a joué là, jusqu'à présent, la France, ça pas qu'au trop fait au peu. Il y a joué sans complexe et il y a pas gagné trop pression sous deux autour. Mm-hmm. Et c'est ça qui fait qu'il y a joué sans complexe. Je pense que si il y a. 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
0: Aïe! Mais non, on n'est pas tombé. Et on méchant frappe avec un Stoud qui dépasse Stoud.
1: 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Et là, alors, je pense que si une fois il était goal, il était capable de prendre faute sur Jules Koundé.
0: Oui.
1: Il était capable de prendre faute sur Jules Koundé. Mais malheureusement, ballon pas tenté au fond des filets. Donc, il a arrêté pour monsieur repenser les choses. On a parlé de Suédois. Jusqu'à présent, on n'est pas ridicule du tout.
0: Non.
1: Oui, on n'a pas joué égal avec la France, mais on n'a pas démérité du tout dans le match football là. Et c'est ça qui est intéressant. Et bon côté, tout. C'est ça qui est intéressant, bon côté. Donc, moi, personnellement, je vais mettre en évidence si on n'a pas bon nous jusqu'à présent prestation ça. Rivé dans 45 minutes, ça n'a pas encaissé. Et bien que, le football pas veut dire gagner, mais lorsque on est la France ou a joué boule ou pas capable bail goal avec la Suède, parce que ça il laisse à penser. 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
1: bâtonneurs,
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1: Absolument.
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0: 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Non. Et la France est déjà menée par 1-0. 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
0: Merci. 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

En tout cas, Napton, rendez dit merci pour l'entrée dans la bataille. 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
0: 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Tête en déviation, rien pas tombé. 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
0: 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Levez bouge boule. 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
0: 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Et Français, lui-même, il va avoir une pièce. Il joue avec Kiki. Attention, Kiki, il va chercher un partenaire. Il va virer à la droite avec Ousmane. Il jouait avec Olisse, de préférence c'était Jules Koundé, et là il jouait avec monsieur sans parler de des Rabiot, on a les Kiki, et c'est là qu'on frappe, attention, les soulever le, pour qui est Jules Koundé, il est en position de ballon, il mettait l'entrée rapidement avec Dembélé, il jouait Olisse, il va mettre en tir enveloppé, attention, aïe! Wendell dans ses œuvres qui a pêché la sède pour encaisser son troisième goal.
1: Et ça rappelle que, voilà, même côté à Real Madrid, boum. Vous rappelez? Lui essaie pendant 2 à 3 fois, ça va marcher 4e fois. Il dit, Thibaut Courtois. Ou pas 3 coups 3. Sur la dernière action, il faut faire l'altenté, faire un bar avec Widel. Mais Widel qui dit, garçon, c'est moi-même qui l'a. Je suis sûr de me sortir dans le même pays avec Zlatan Ibrahimovic.
0: Ibrahimovic, votre papa. Et qu'on est qui va le voter de la gauche et la droite avec Olisse qui est très polyvalent. Et mesdames, mesdames et messieurs, attention, messieurs, à mettre la tête en défensive. Et qui laisse pas capable de briver. Isaac qui mettait en avant. Mais c'est pour un français. Et Dien qui déjoue rapidement. Est-ce avec est-ce qui l'a en aller. Mettez le retrait. J'ai avec Aurélien Chouabini. Il cherchait Jules Koundé. Et la Noël Barcelonea qui entendait très bien avec Madrileño. Et ça même, lorsque on a club, il y en a malgré l'autre. Mais on a sélection. Il y a défendu pour yo. On allait. Israël te joué avec Olin Chamini qui cherche et Jules Koundé et là joue avec ou pas Mécano les jeunes au monde ils se rabio parce qu'ils avec Kiki et joue rapidement avec Rabio et là ils fait ça là rapidement avec Olis et là jeune S monsieur ça nous voulait parler donc de S Lucas il touche gagné et là nous Rabio qui tourne vraiment avec jeune là mettez le 13 miment et ça mettez la 3 et ça fait même et débordement et du côté des Français Olis qui a fait numéro là en aller Olis et là encore nous Français yo qui pas de mérite ça maintenant il a joué un très bon match football et c'est habitué multiplication des passants ça c'est au force screen jusqu'à ce que donc on est capable de décourager et vous mettez ballon au fond des filets vous mettez à droite rapidement avec un Dembélé la fait un mien danser attention là il vient avec Koundé et c'est ça c'est dans un miment les mettez le trait avec Dembélé attention qui soulève qui est arrivé et là Wendell les mettez tout le monde d'accord et c'est Azim pas prendre troisième et c'est mon bouillon deuxième ou mettre Koumba prendre troisième en tout cas Wendell était toujours en miment en non pas avant tête nous en nous était et nous connaît Mbappé là en monte donc et nous voulons parler de Olisina Jouette et même avec en monte Dembélé la Jouette et Bako là pour sortir tout et là nous reste rapidement avec et chez le Royaume te mettez là avec Yassine est-ce que pas de faute habite est-ce que pas de faute est-ce que c'est pas le travail entre les touches et ça habite là-bas même il se dit pas de faute on a deux insonnants il fait combien de gens avec Yassine il n'est pas capable de mettre là en avant et là il mettait l'entre rapidement et sur loyo cap tenté au moins pour faire 3-4 passants non pas on saboté yo puisque depuis yo fin fait 2-3 passants yo perdu ballon au lisse au macajan Dembélé cap tenté récupérer et tout gagné bon côté sur loyo avec Restoudan et là était jeune défenseur avec un Goodmanson qui combiné avec un Lindelof attention Lindelof il trouvait la remise il était joué rapidement avec Lucas qui cherche un partenaire déjà avec la GBL que yo touche gagne bon côté sur loyo avec Elanga il fait combinaison et la mettait en avance miment comme qui va avec le ballon c'est diversion il dit l'arbitre il l'a pas gagné et c'est on a sorti on s'est tête et celui qui est avec et Elanga il mettait le 3 et fait diversion ce miment il a sorti très bien mais on perd ce ballon là on repart rapidement avec les Français et là donc et se va chercher dans un goal là il pas impossible mettez le 3 ce miment et là il gagne avec Olis qui mettait là
1: est-ce qu'il va contrer là
0: Et là, Olis a cherché le troisième goal. Mais malheureusement pour monsieur, ballon qui passait à côté. Nous recevons une combinaison. Et on suivant et action.
1: Il y en a qui mettent le Madonna. Mm-hmm. Et la Suède finit de jouer lui-même. La Suède a pu éviter un score fleuve. Mm-hmm. Mais la ballon qui était contré, c'est corner pour la France. Donc là, la Suède qui a pu éviter un score fleuve. Mais en réalité, ou pas, on la souhaite qu'à bataille pour le comment est-ce qu'elle est capable d'égaliser, pourquoi pas. Alors, comment elle est capable de réduire Mac là, pourquoi pas, ils ont égalisation. Mais elle dit tête-là, oui, moi, il y a un goal, il y a Bergval avec Stroud, qui laisse un contre-ball là, Zeneli avec tout Ali, il y a pas entré en lit, qui est entré dans un contre-ball là. Donc, la Suède, les plus ça peut éviter un score fleuve. Mais en réalité, on parle de la bataille pour le comment est-ce qu'elle est capable de réduire Mac là, et pourquoi pas avec un deuxième goal. Donc, moi, c'est que la France, qui a gardé là, la fin fait un troisième goal et puis il dit bon pas un problème bah mais c'est tout dégoût moi mais là
0: Wendell dans ses œuvres et qui est chez là et la Suède qui c'est un troisième goal attention c'est pas une pression avancée il mettait là et oui il y avait pression avancée et ou pas Mécano repart rapidement avec les Suédois et on est capable de chercher un bagage Elanga mettez en avant attention Zach qui rate l'interception et celui qui toujours gagne il joue rapidement avec un yon dans nouveau venue il mettait la défense avec un Goodmanson qui cherche un partenaire il trouve le dos à 25 ans du côté des Suédois attention et bataille ah Koundé et job là bas ses amis si on n'a pas bah résumé là mais non et tu as qui mettait le but dans la caille est-ce qu'il balance pas la capable sortir un toucheur effectivement c'est pas capable d'entrer des toucheurs avec ce loyau yo mette lentement entre avec Wendel et c'est le pas jeune en Montaco la Jabielke il va le faire combinaison et c'est ça le fait même et la noix sud yo et ça maintenant yo pas montré que yo veut entrer dans match yo pas montré que yo très menaçant vis-à-vis de français yo et puisque qu'on est bien yo pas rajouter tête peut-être avec un français yo et sinon son carnaval goal yo capable prendre et là ça maintenant il y avait ce Kembe pour va prendre 3 ou 4 ou 5 goals mais yo déjà bat 2 goals yo joue avec Goodmanson qui retourne avec Victor Lindelof toujours dans défense sur yo yo mettre rapidement avec la Jebelke il va chercher mon nom et là c'est pas capable mettre là avec Victor et c'est ça le fait même mettre Zamiman mais ça capable d'entrer il mettre à l'intérieur avec Isaac qui retourne dans défense avec Goodmanson qui chargé l'état du côté droit et son montant pour le langage privé et la noix Lucas Rivé il a le conjuré d'un géant lui mettait ballon sans touche c'est pour le capable d'entrer des touches d'un avantage sur le royaume et à l'instant même avec la et fait signe pour être capable à le réhydrater yo et Alexis et le temps capable de profiter saluer son sponsor
2: et pas de problème Laurent Maradona nous là c'est grâce à PDG Josias Mathurin Daniel Ban, recharge des appareils électroniques, Union matériaux de construction, Collège Union des Gounaïviens, une 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
1: Évidemment, c'est ça, Maître Davidson. Et c'est belle bagaille, monsieur. Et c'est belle bagaille lorsque vous jouez un pays qui est organisé, lorsque vous jouez un pays côté que vous pensez avec la question de développement durable. Parce que ça, c'est important. Regardez l'image là, c'est bien intéressant. Donc, j'espère que. Et pas trop longtemps, la Kainou va comme ça, puisque il y a moyen pour ça, peut-être il y a un manque de volonté, surtout du côté des autorités concernées, pour que nous puissions faire la Kainou belle. Et même j'ai avec Gracia Delva, quoi qu'il dit ça, monsieur voyager, il y a comment l'autre pays fonctionne, il y a comment ça va dans l'autre pays.
2: Mais il défend titan, il défend titan.
1: Il défend titan tout lui-même.
2: Oui, il défend titan.
1: Oui, il défend titan, donc peut-être qu'il va voyager. Peut-être qu'il va voyager, mais malgré tout, il était essayé de regarder comment est-ce qu'il y a des petits bails qu'il a fait marchand de saline, malgré que monsieur A, qui part dans la position où il y a pour le faire trop de bagages, parce que député, ce n'est pas la même réalité, il y en a qui là pour seulement voter question loi. Donc,
2: Alexis, nous était dans ce boulot, nous avons fait un besoin pour les questions. C'est malgré que j'ai un pays à là.
1: Oui, il y a beaucoup. Y a beaucoup.
2: En tant
1: que chanteur.
2: Malgré que ce soit qu'a fait, en pile l'anglais, c'est campagne à faire.
1: Oui, je suis d'accord avec vous. Alors, c'est un très bon chanteur. Mais quand il s'agit d'hommes politiques là, donc, même lui, il est conscient de ça. Il est conscient de ça. Donc, pas parce que je suis d'accord avec monsieur, mais quand il s'agit de questions pays, parce que tout a contribué pour que nous ayons niveau qui nous y est, je ne le dis pas. Donc, là, nous avons gardé une belle madame, lui-même qui a dit c'est pourquoi la soeur a vu une femme ça là. Et nous avons gardé Hernandez, bon, peut-être c'est Fabien Hernandez, c'est-à-dire Lucas Hernandez, vraiment, qui c'est Fabien, monsieur, qui nous a gardé là. Donc, c'est Bralion, entrée des touches, Maître Maradona, 70e minute de jeu. Et là, Hugui a monté mon bagaille difficile pour la soirée, mesdames, messieurs. Ballon balancé, déviation à Michael Olise, est-ce qu'il va y faute de main? Dembélé, la passe en avant. Kylian Mbappé, Mbappé, la passe sur Olise, troisième goal peut-être. Mais là, quel arrêt vraiment! Du côté, mesdames, messieurs, du Widel, les mêmes qui fait échec avec Michael Olise, yon petit pichnet là, Olise, yon petit louche, ou l'éternel, yon petit panenka, t'es capable fait du mal avec monsieur Widel, et là, Olise, qui pas profiter, mesdames, messieurs, pour le t'es fait 3 à 0, et là, bagala difficile, li difficile ou la Suède, bagala difficile, bagayo pas facile, gadja bagayo 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France campé la souhaite a poussé mesdames messieurs y a poussé est-ce que le passe c'est l'arbitre mais non le pas sorti et finalement c'est une récupération vite du côté des suédois yo gain en dent mesdames messieurs avec n'a pas vraiment monsieur Yassine Ayari la passe à gauche et là où elle font bagaille est-ce que c'est Ali? Est-ce que c'est Ali? Mais là, vraiment, capable de bon bagaille. Et finalement, corner pour you. Non! Là! N'a pas gardé monsieur Caprio, c'est cool. N'a pas parlé vraiment. Exact. Monsieur Tali. Et c'est monsieur, mais Abisa qui dit pas de gagner, garçon, man. Les dix battes gagnés, Nabzou gagné Lucas, Bergval qui est sorti dans le football là, de même pour Stoud, Yon Montaco et Bisfor, Zeneli entré, et Guintali, c'est qu'on s'assaye du côté de la sélection suédoise de football, là passe à gauche, avec Tali, Lichuel là qui est de face à net, avec Yon Montaco, Monsieur Lindelof frappe sur le ballon pied, Yon calme, calme, Yon pose, pose, Yon pas apprécié, mesdames, messieurs, et là où elle cherche bagaille, longue batte en avant, bousculade dans les dos et là t'es qu'à ta position avancée mesdames messieurs t'es qu'à ta position avancée bagaille difficile mais là vraiment regardez là monsieur vous pouvez pas connaître ça là pendant va quand intervenu sous quoi mettre le Maradona en tous les cas c'est ça bon centre mettre le Maradona Michael Olise vraiment retire Cosmo la passe dans les trous troisième goal
0: et goal et goal Kylian Mbappé de Kylian Mbappé et qui joue dans Lionel Andrés Messi en tête à meilleur buteur.
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1: 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Madame, Monsieur la France, yon goal pour Kylian Mbappé. Et là, Monsieur Ali même, après yon passe intéressante, bien sûr, de Michael Olise. Et là, li mette Widel dans le vent. Donc, yon tire croisé. Widel qui pas capable faire rien pour ballon. Li pas capable faire rien. Et Kylian Mbappé qui dit oui, oui. Et c'est moi-même qui a joué dans Real Madrid là. C'est moi-même qui a dit malgré Jean Saïe. Hein? Faut que moi quitte le club là. C'est lui-même. Oui, oui. Et c'est lui-même. En fait, il rejoint Lionel Messi dans le classement buteur. Et là. Regardez là, mettre le Maradona. Avec ces gars là, allez, supposé que tu es encore en extraction. Malheureusement, monsieur, tu as décidé autrement. Donc là, et m'a regardé moi, est-ce que pas bien intervention? Donc, oui, oui. Mais jusqu'à présent, il faut que nous disions que c'est 3-0, qu'est-ce qu'on a eu. Donc, monsieur, qui est un peu suspect là.
0: Busto, qui est monté.
1: Désiré Doué, qui est entré. Est-ce que vous êtes Bakola? Oui, c'est Gol. Dembélé, et c'est Jules Koundé. Dembélé avec Koundé qui est sorti. Désiré Doué avec Gusto. Qui entre dans le match football là. En tous les cas, c'est ça. Et Dembélé, mesdames, messieurs, qui viennent dans le football encore. Monsieur Akpa dans le match. En garde pour nous. Il la bagaille la difficile. Li difficile pour la Suède. Bagaille compliqué pour vous. C'est 3 à 0. Yo tape évite score fleuve. Mais là, vraiment, yo en parfaite difficulté. Yo en grande difficulté. Là, passe dans les trous. Petite déviation. Mais là, un est pas tombé nouvelle vague. Du côté des Suédois, la passe sur Tahali, Tahali, Gouacha Chobagay, li fixe vis-à-vis, retire Kosumouen, li gagne contre Jobou que monsieur l'état semble contre boule état li mandé deux li mandé deux et là il perdu le est-ce qu'on pas flamme sur l'arbitre mais non l'équipe quand même pour sélection suédoise là la passe dans les trous petit bousculade madame monsieur mais finalement yo qui reste la passe Bauer la gips madame nan mais là ballon perdu récupération très vite avec les français et là Bakou là madame monsieur Gendoué qui mandé doué mandé la passe sur Michael Olise capable bon 4e capable bon 4e la passe problème Mbappé bral bon mais non madame monsieur bon placement de la défense et finalement dégage pour la caille nouvelle vague avec monsieur Adrien Rabiot Adrien pour toute une personne libre cherche un monde la passe à gauche et là monsieur Bakoula qui fixe vis-à-vis la cherche un monde la passe sur Adrien Rabiot bagaille difficile bagaille compliqué vraiment
2: bagaille Alexis ballon ça t'a supposé goal et me senti joueur a plus joué pour Mbappé.
1: Évidemment c'est ça. Il a cherché monsieur puisque c'est plus mon buteur qui regagne là et Mbappé madame monsieur qui rejoint Lionel Messi dans classement buteur et là vraiment yo dit garçon man, complot pirate passé un gars si qu'on savait là ou rappeler Lionel Messi, Luis Suarez, Neymar, yo te font complot sur Cristiano Ronaldo ou rappeler bagay ça. Moi quoi que c'est saison 2014-2015 si mémoire pas fait défaut ou rappeler bagay ça dans Liga espagnole là lorsque monsieur prend pénal il a fait passe décisive ou rappelle ça garçon bon garder moi madame monsieur avec la sélection française de football il a parti rapidement la passe Bauer il a vraiment tu amené la passe à gauche et la petite déviation même qui fait avec monde comme finalement on bagarre sur l'arbitre qui est ce débaillé est-ce que c'est Désiré Doué ou encore Tchouaméni c'est Tchouaméni probablement là Lucas Hernandez, madame, monsieur. Alors, c'était Yo Hernandez, qui va l'entrer dans la place Lucas Dina. Dina, qui a blessé un contre football là. Même qui a blessé pour Théo Hernandez. Troisième changement pour la France. Assemblée qui va là-bas facile. Gain les bagarres difficiles. Bagarres difficiles. Ou l'éternel. Bon, gardez pour moi moi-même. Bon, gardez pour moi moi-même. Bon, gardez pour moi moi-même. C'est 8 corners pour la France. 10 tirs cadrés mettre le Maradona. Assemblée la France. Qui envie mettre bagarres même nous. Mais nous-mêmes, nous pas la souple. C'est boule na baille. La passe à droite. Monsieur Gusto. Gusto prend tout le temps. Libre-Dusson. La passe en quelle face en net. Avec Dario Pamecano. Ballon perdu, madame. Nouvelle vague avec n'a pas vraiment la sélection suédoise de football la passe dans les trous mais un n'est pas tombé et là vraiment est-ce que monsieur Guy qui est arrivé mais bonne couverture de Dayo ou pas Mécano li mettait d'accord la passe Bauer et là aucun bel oui aucun bel c'était Désiré Doué yoté qui est monsieur et là Abdla qui dit c'est faute garçon man. C'est faute pour Désiré Doué Doué vraiment lui même qui bénéficie des coups ça et là il y a deux changements de monsieur qui annoncé dans camp suédois mais jusqu'à présent rien pas tombé n'a pas dit que yon moun tan cause l'attendre l'été pas censé ceci là et l'âme d'Armeuel moi d'Armeuel qui garder équipe li qui prend gol monsieur ou l'éternel et y a très bien la longue balle en avant madame monsieur récupération vite avec Aurélien Tchouaméni la passe en appui avec Kylian Mbappé la fait Chelbert bagaille difficile ou l'éternel la souhaite en bas mouvement mais t'as semblé qui gien les bouches pas goût de l'autre côté gien les bouches pas goût la passe à droite Désiré Doué la cherche bagaille la passe en pied avec monsieur Gusto madame monsieur les joueurs là qui face à net avec Dayo ou pas Mécano juste Saliba Saliba qui joue passe avec yon monde d'un coup n'a pas les vraiment monsieur Théo pour Tchouaméni pour Théo la passe en pied face à net avec monsieur Saliba Saliba qui a sorti ballon pied la passe madame monsieur dans les trous et là vraiment monsieur Gusto madame monsieur les mêmes qui la droite et finalement ça le fait avec yon monde comme la monsieur Désiré Doué la prend du champ la prend terrain libre elle cherche un bagage libre elle fait pas là libre elle fait pas là la frappe bio mais là monsieur Widel vraiment qui mettait tout nous d'accord et c'est Doué yon 11e tir cadré pour madame monsieur la France en tous les cas bon gardez moi et Widel qui pas démérité du tout mettre le Maradona et c'est 8 arrêts quoi pour monsieur Widel malgré Jean Saïe lui fait tout ça qui dépend de lui pour que équipe là lui-même lui pas prendre trop goal mais malheureusement garçon c'est avec la France qui va jouer bagaille difficile bagaille pas facile vraiment c'est avec la France qui va jouer bagay yo difficile, yo pa facile, yo pa facile, et là vraiment attaque suédoise, la passe à droite, yo bral cherche un bagay, yo bral cherche un bagay, monsieur Tenelli yo balancé, mais là vraiment un est pas tombé. Isaac, madame, monsieur, Alexander, vraiment, rien pas tombé, bon, gardez-moi avec, n'a pas les vraiment les français, monsieur Bakula, la frappe qui va venir, mais non, le mettez monsieur dans le vent, la frappe, mais là, cornet vraiment pour la France. Cornet pour la France, madame, monsieur. Encore Widel. Widel qui met un d'accord. Gardien, monsieur, a effacé deux mounes. Il a effacé deux mounes. Il aurait sa dribble cassé ceinture. Il aurait sa dribble waï. Et là, vraiment, Widel, madame, monsieur, qui continue à faire parler de lui. Lui mettait tout le monde d'accord. Et là, monsieur Widel, lui mettait tout le monde d'accord. Et là, on a regardé. 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Svanberg qui entraîne en contre là Genai Green vraiment qui entre ou l'éternel bon gardez pour moi qui ça va le capoter 81e minute de jeu et très bientôt c'est bras 82e corner de la gauche vers la droite et l'âme pour senti bien me gâter me ballon balancé mais repoussé de la tête de la personne nouvelle vague du côté des français et là monsieur Goukéas qui vraiment parle dans deuxième période là il pas répondu du tout non deuxième période en football là bagaille difficile yo compliqué pour yo bon gardez moi madame monsieur avec n'a pas les vraiment la sélection française de football la passe avec Doué Désiré Doué libre cherche bagaille il a le fixé vis-à-vis ballon perdu qui passe très vite du côté des suédois yo balance il mais là un est pas tombé yon match attaque contre défense vraiment la Suède madame monsieur qui un peu fatigué puisque la France descend pitié pour yo et là vraiment bagaille difficile bagaille compliqué. Bon, gardez-moi avec monsieur Tchouameni, la passe Bauer, avec Mounda Koudaou qui joue avec Tchouameni, la prend du champ, la passe à bien avec monsieur Adrien Rabiot, c'est ça que Bella Gassoman, lorsqu'on prend la France, retirez ou mettez Mounda, c'est même coup de bois, mais Kylian Mbappé capte un dribble, malheureusement ça va passer, la passe les trous, avec Rabiot qui joue la gauche, sur Théo Hernandez, la passe Bauer avec monsieur Olivier Tchouameni, et là, il n'y a pas pressé, il y a calme, la passe avec monsieur Dayo Upamecano qui joue avec Gousteau, la passe dans les trous, monsieur Olize qui jouait sur Doué, Désiré Doué, madame, monsieur, pour Rabiot qui a pris du champ, la prend terrain, monsieur Olize, ou l'éternel, y a oulé la Suède, bagaille pas facile, bagaille 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Olize qui pas gagné arrivé, mesdames, messieurs. C'est Brahim en 5m50. Là, Kylian Mbappé. Monsieur Akapsoti dans le contre-football là. Kylian Mbappé, Akapsoti. Dembélé était déjà laissé placer. Kylian Mbappé. Donc, lui-même Akapsoti. C'est Brahim. Alors, gagné Olize également. Et qui fait le frère. Donc, c'est Jean Mateta qui entre avec Ryan Cherki. C'est ça que belle là. Lorsqu'on retire Jean de Mounzaïo, qui est-ce qu'on entre? Pour un check dans l'équipe, laisser jouer du second plan. Donc, lorsqu'on regarde la France, on dit, génération, ça va pas, un check qui, mesdames, messieurs, yon nan meilleur, meilleur de jeu qui gagne dans Manchester City, pour m'badi dans la première ligue là, et où est laisser jouer du second plan dans la France. Donc, on dit sélection française ça, donc, gagne en pile bagay qui leur a offert monde. En tous les cas, c'est ça, et suédois, yon même, qui ouais que mesdames messieurs yo en difficulté et bagay yo pas facile bagay yo pas gou et là vraiment gon bagay monsieur l'arbitre gon bagay puisque yo témoin mesdames messieurs suédois en garde action mais là à la limite du hors jeu Kylian Mbappé c'est bel et bien lui oui mesdames messieurs à la limite du hors-jeu, et là, il met les ballons au fond des filets, et c'est coup franc pour la Suède, font bagarre les garçons la passe à droite, et là, vraiment, bon, gardez-moi, lui, sans problème, mais repoussez vraiment, escorte, mesdames et messieurs, ou entre-touche, c'est Braillon, entre-touche, et là, bon, gardez-moi moi-même, avec sélection suédoise là, n'a joué 85e minute de jeu, mais Kylian Mbappé, mais monsieur a qui est arrivé joindre Lionel Messi dans classement buteur, il a vraiment garçon bagaille difficile, bagaille compliqué. Bon, gardez-moi avec n'a parlé vraiment si monsieur madame monsieur la soeur, balancé le rien pas tombé, énième tête la frappe de loin mais rien pas tombé. Il n'est pas tombé, il a mis le Maradona, n'a pris un bonnet, n'a pris hommage la bonnet, je dis, pour la Suède. 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garçon, qui s'agit sur la vitre, et là, yon très bonne récupération avec, monsieur Tchouameni, désir de la passe, bah, ouais, mais finalement, Gusto, qui mettait tout d'accord, la passe sur monsieur Saliba, Saliba qui apprend du champ, la prend terrain, n'a joué 87e minute de jeu. La France 3-0 pour la Suède. L'éternel bagaille capable compliqué. Peut-être un quatrième, mesdames, messieurs. Peut-être un quatrième. Mais t'es écoute sans tout mounio. Monsieur, ça finalement, t'es con bagaille. C'est des positions avancées. Gardez, Kylian Mbappé, qui rejoint Lionel Messi. À la seule différence, Messi par contre jouer 8e de finale. Mais là, il était passé la gueule bas.
0: 16e de finale.
1: Alors, le parcours de 16e de finale. Et là, vraiment, Kylian Mbappé, il était passé dans Daniel Barr. Là, bravo, rafraîchit un peu. Bon, gardez pour moi. Là, passe à droite. Allons, la France, à papa. Il y a un groupe enragé, mettre le Maradona. Retirez-moi, mettez-moi le même coup de bois. Et là, vraiment, bagarre là, compliqué pour la Suède. Ou l'éternel, là, passe dans les trous. Réception parfaite du côté des Suédois, mesdames, messieurs. Là, passe à droite. Et là, vraiment, il a cherché Tanelli, font bagarre garçon, il part ses pieds et là la passe bah ouais, mais là il y a un monde comme monsieur Tchouameni, il coupe trajectoire ballon, c'est Braillon entre les touches, mais mon yo souple, il prend plaisir madame monsieur, il prend plaisir oh l'éternel, bon gardez vous moi même gros poteau garçon yo, la passe à droite et là vraiment monsieur la 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Lindelof la prend du champ la prend terrain la passe avec yon moun dans coup qui reste mais ton frappe. Mais là, repoussé vraiment par Mignon, mesdames, messieurs. Et là, bon, gardez-vous moi. Si vous allez entrer de touche, Victor Guillaume qui reste vraiment. Victor Guillaume qui reste, qui dédie Mignon, faut qu'on capte un ballon. Mais passe là, un peu désolé tout, des messieurs, et Guillaume qui reste. Mais frappe là, Mignon qui dit garçon, ça n'a pas passé, c'est moi qui l'a. N'a gardé Victor Lindelof, 89e minute de jeu, et monsieur Alexander Isaac, qui laissait place, monsieur, lui laissait place pour, monsieur Nilsson, est-ce que Nilsson va jouer avec 3 goals, you will by 3 ou 4 minutes d'état additionnel, bon, gardez pour moi, n'a joué 89e minute de jeu, c'est 0 pour la Suède, et 3 pour la France, ou l'éternel, c'est 3 pour la France, 0 pour la Suède, et là, dégagement, puis dans la caméra, monsieur, du côté des Français, parlons les baguettes, la gon faute, monsieur l'arbitre, oui, c'est ça. Gagne en faute, et là, il joue rapidement, n'a pas les vraiment les Suédois, il pressé puisque, bagaille difficile, bagaille pas facile, c'était Jean Mateta, qui t'a fait faute là, Jean-Philippe Mateta, l'été qu'a joué pour Haïti, depuis c'est Jean-Philippe, c'est Haïtien, il garçon, pas qu'on a fait moi-même, il y a Jean-Philippe, pas qu'on a fait moi-même, et là vraiment, monsieur Kapsa Trabin, n'a pas les vraiment, monsieur Lindelof, la passe sur Widel, Widel qui joue une ouverture avec, n'a pas parlé vraiment. Est-ce que c'est monsieur Goodmanson? Bah, longue balance en avant. Déviation de la tête. C'est 4 minutes. C'est samedi du gars. C'est 3 ou 4. Mais là, c'est 4 minutes d'additionnel. Ou l'éternel. Bon, gardez-moi la base là, tu sais rien. Je joue avec monsieur Goodmanson. Goodmanson qui joue en avant. Avec monsieur Tali. Mais là, vraiment, lui empêcher madame, monsieur, tout boucher net. Mais finalement, il y a une faute pour monsieur. 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Wet la gueule pour nous, wet la gueule en bas, hein, là, trop bagaille moi-même. Oui, oui, au revoir avec la Suède. Oui, c'est ça. Au revoir avec la Suède, M. Laura Maradona.
0: En tout cas.
1: Oui, c'est ça. On a bien chance de rencontrer encore. On a bien chance de rencontrer. Peut-être dans la Coupe d'Europe. Et ça, mettre-le à Maradona. En tous les cas, c'est ça, mesdames, messieurs. Et c'est Brian entre les touches. C'est Brian entre les touches. Là, la Suède. Les mêmes qui Brian dit bye bye avec la compétition. On est ici pour action, ça mettre-le à Maradona avec Désiré Doué. Peut-être quatrième goal, mais là, non, on n'est pas tombé.
0: Tout à fait, pas.
1: Ah, la mort, ça va être la carré pour la Suède. En tous les cas, c'est ça. On a avancé vers la fin, mesdames, messieurs. Et c'est hommage à la sélection suédoise de football. Là, c'est Ali. Là, Désiré Doué. Au revoir, Widel. Victor Lindenhoff, il y a un jour à rencontrer. Au revoir, Lager Bielke, Svensson, Gudmundsson. Yassine Ayari, Lucas Bergvall. Au revoir, Elanga. Au revoir, Stroud. Au revoir Alexander Isaac, au revoir Victor Gyokeres, Besfor Zeneli, au revoir. On prend action sans mettre Laura Maradona, mais là, trajectoire ballon qui coupé. Au revoir Etali Nigren, au revoir Svanberg, Gustav Nilsson, au revoir Johansson, au revoir Elag Foot, au revoir avec Nordfeld, au revoir Ken Sema. Au revoir Igdal, au revoir Karl Staffel, au revoir Smith, Johansson, au revoir Karlstrom, Bernardson, au revoir, oui c'est ça, oui, oui, mesdames, messieurs, Graham Potter qui n'a pas supporté, Doulé a dû, Graham Potter hein, qui n'est plus, ouais, il n'est plus supporté, mesdames, messieurs, Graham Potter. Ah oui, le regrettable Graham Potter, vraiment. Là, il n'y a pas qu'à supporter. Et là, oui, il a sauvé Graham Potter quand même. La Suède d'aller, la Suède qui allait. Oui, la Suède qui est allée. Oui, c'est ça. C'est la fin, mettre le Maradona. Victoire des Français. Il y a même qui est qualifié pour 8e des finales là. Espérer que et n'a pas capable de rencontrer avec Victor Lindelof. N'a pas capable de rencontrer avec Victor Gyokeres, avec Elanga, avec Stroud, avec Yassine Ayari, avec Gudmundsson, Svensson, Yap Sovenam, Graham Potter. Oui, c'est ça. Gustav Nilsson. C'est ça. Ken Sema, au revoir. Au revoir avec les Suédois.

0: Merci, M. Louis Madonna. Donc, allez en paix, allez en paix, allez en paix, la Suède. N'a pas capable de rencontrer dans une prochaine édition de Coupe du Monde ou encore dans une Coupe d'Europe.
1: Et c'était une simple formalité pour la sélection française. 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Et je pense que les prédictions qui sont vraiment respectées, et la Suède face avec et la France, encore la France face avec la Suède, et victoire les mêmes, c'était déjà prévisible, et une victoire, et la France méritait, puisque c'était vraiment supérieur avec ce doyau, et il a été montré qu'il était en vie qualification. 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
2: Glenny, mon chéri, guitare. Bon, monsieur, pendant sur internet, là, ne parle pas, mais si tu prends le temps de poser une question. Que idioma que hablas cuando haciendo el amor?
3: Je ne sais.
2: Un peu français, ça.
3: Eso depende de l'amante.
2: Dis-moi quelle langue tu parles quand tu fais l'amour.
3: Bon, je sais pas, moi. Ça dépend de la sensation, quoi.
2: Tell me how do you speak when you're making love?
3: Oh gosh.

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